0: C'était les nuits de France Musique. Bienvenue si vous nous rejoignez. Tout de suite, Star du classique d'Aurélie Moreau.
1: Bonjour à tous, ravi de vous retrouver. Aujourd'hui, nous allons parler d'un pianiste pour qui le mot « compromis » n'avait pas beaucoup de succès. Ce pianiste, c'est Alexis Weissenberg. Il était un musicien exigeant, avec lui-même d'abord, mais aussi avec les autres. Évidemment, tout cela lui a valu quelques admirateurs. Karajan, par exemple, qu'il adorait, mais aussi quelques détracteurs. On l'a dit froid, cérébral, trop rigoureux, trop parfait. Ce qui est tout de même un reproche assez curieux lorsqu'on parle d'un pianiste qui n'était pourtant pas à la recherche de la perfection. Et si nous lui consacrons cette émission aujourd'hui, c'est aussi parce qu'un immense coffret vient de paraître chez Warner Classics, un coffret de 37 CD de ses enregistrements réalisés entre 1964 et 1983. Et nous allons commencer avec un compositeur qui comptait beaucoup pour lui, c'est Jean-Sébastien Bach, mais un Bach qui est tout de même passé par la plume de Franz Liszt.

Le prélude et fugue en la mineur, BWV 543 de Jean-Sébastien Bach, dans la transcription de Franz Liszt et dans l'interprétation magistrale d'Alexis Weissenberg. Et la musique, justement, entre très tôt dans la vie d'Alexis Weissenberg. Il naît à Sofia, en Bulgarie, en 1929, dans une famille où l'on adore la musique. Sa mère joue du piano. À la maison, on écoute énormément de disques. À 4 ans, il commence le piano avec sa mère, mais l'histoire va malheureusement interrompre cette enfance musicale. Nous sommes pendant la Seconde Guerre mondiale. La famille de Weissenberg est d'origine juive. En 1943, Alexis et sa mère quittent clandestinement la Bulgarie. Ils arrivent en Palestine et c'est là que sa carrière va véritablement commencer. Et on va l'entendre maintenant chez un compositeur qu'il a énormément joué et enregistré, c'est Frédéric Chopin. Il a encore écouté cette manière de ne jamais confondre émotion et sentimentalisme.

deux nocturnes de Frédéric Chopin, à l'instant interprétées par Alexis Weissenberg. Et donc, après la Palestine, Weissenberg part aux États-Unis. Il entre à la Juilliard School, pas seulement pour travailler le piano. Parallèlement, il va chercher des conseils auprès des plus grands. Il contacte Arthur Schnabel et Wanda Landowska. Et lorsqu'on lui demande pourquoi un pianiste va consulter une claveciniste comme Landowska, sa réponse est assez formidable. Il explique qu'il faut consulter des musiciens, qu'ils soient chanteurs, chefs d'orchestre, violonistes ou clavecinistes, car ce qui compte, c'est ce qu'ils ont à dire sur la musique.

C'était le final de la sonate en mi bémol majeur de Joseph Haydn, toujours interprété avec ce mordant incroyable par le pianiste Alexis Weissenberg, ce qui nous donne l'occasion maintenant de parler un peu de virtuosité, parce qu'on sait qu'Alexis Weissenberg avait une définition assez personnelle du virtuose. Pour lui, le véritable virtuose n'est pas celui qui joue le plus vite, c'est celui qui sait jouer lentement et magnifiquement bien. Et on va maintenant le retrouver Salvagram à Paris, en septembre 1982, Weissenberg a 53 ans, à ses côtés une toute jeune violoniste de 19 ans, Anne-Sophie Mutter, et tous les deux se retrouvent pour enregistrer les trois sonates pour violon et piano de Johannes Brahms.

0: C'était le premier mouvement de la première sonate pour violon et piano, opus 78 de Johannes Brahms, interprété par une Anne-Sophie Mutter qui avait 19 ans et un Alexis Weissenberg qui avait 53 ans au moment de l'enregistrement, autrement dit 34 ans d'écart et une différence d'âge qui à l'écoute ne saute pas franchement aux oreilles.
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0: Et c'est maintenant le moment de mon coup de cœur du jour et j'ai choisi Franz Liszt, la grande sonate en si mineur parce qu'elle permet justement d'entendre ce que la technique d'Alexis Weissenberg pouvait avoir d'extraordinaire. Dans cette sonate que nous allons écouter dans quelques instants, je vous invite à faire attention surtout à la construction, cette façon qu'a Alexis Weissenberg de tenir l'immense architecture de l'œuvre sans jamais relâcher l'attention. Tout est contrôlé, mais rien n'est sans vie. Et c'est précisément pour cela que j'ai choisi cette interprétation. Aujourd'hui, voici les dernières pages de la sonate en si mineur de Franz Liszt.

Alexis Weissenberg à l'instant dans les dernières pages de la sonate en si mineur de Franz Liszt. C'était notre coup de cœur du jour à réécouter sans modération sur le site de France Musique et sur l'application Radio France. Et on va entendre un autre disque d'Alexis Weissenberg, un disque qui a été enregistré en 1969. On se souvient que Weissenberg racontait une très jolie histoire à propos des disques. Il racontait qu'un jour une femme l'avait reconnu. Elle lui avait expliqué qu'elle vivait seule depuis la mort de son mari et elle lui a dit « Pendant une heure, quand j'écoute vos disques, vous êtes chez moi et vous me donnez du bonheur ». Et alors parmi les artistes avec lesquels Alexis Weissenberg a enregistré et qui nous donne du bonheur à nous aussi, il y a l'un des très grands ténors du XXe siècle, c'est Nikolaï Gedda et les voici réunis dans deux mélodies de Sergueï Rachmaninov.

Deux mélodies de Sergueï Rachmaninoff, la première sur un poème de Victor Hugo, la seconde sur un poème de Pouchkine, deux mélodies interprétées par Nikolaï Gueda et Alexis Weissenberg. Weissenberg qui connaissait particulièrement bien Rachmaninoff. Il disait que Rachmaninoff avait écrit pour son instrument avec une logique pianistique extraordinaire, mais il refusait pour autant de s'enfermer dans un répertoire. Il disait « Je suis slave, j'ai été baigné toute ma vie dans cette musique et mon tempérament est fait pour la jouer », mais dans la même phrase, il citait aussi Bach, Mozart, Chopin, Liszt, Bartok, Prokofiev et Ravel, Maurice Ravel, dont il a enregistré le concerto en sol avec l'orchestre de Paris placé sous la direction de Seiji Ozawa.

0: Et voilà cette interprétation magnifique du premier mouvement du concerto en sol de Maurice Ravel par Alexis Weissenberg en soliste avec l'Orchestre de Paris dirigé par Seiji Ozawa.
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0: Et on sait aussi qu'Alexis Weissenberg avait une idée assez définitive de ce que devait être un interprète. Pour lui, la fidélité à l'œuvre est essentielle, mais il disait aussi qu'une partition ne contient qu'une petite partie de ce qu'un compositeur a voulu exprimer. Et c'est donc à l'interprète de comprendre le contexte, l'époque, le langage, sans jamais chercher pour autant à reconstituer artificiellement le passé. Il disait tout simplement « l'erreur, c'est d'essayer de retrouver trouver une tradition, il appartient à chacun d'éclairer l'œuvre à sa manière. Et puisqu'on lui a si souvent reproché son manque de fantaisie, écoutons-le justement chez un compositeur qui lui n'en manquait pas, c'est Robert Schumann que voici. »

Quelques pages tirées de l'humoresque opus 20 de Robert Schumann par Alexis Weissenberg au piano, extrait de ce très beau coffret que Warner Classics vient de consacrer au pianiste. C'est un grand portrait discographique qui permet de mesurer l'étendue de son répertoire, sans oublier que Weissenberg se moquait assez volontiers de tout le théâtre qui pouvait entourer le grand répertoire romantique. Il parle du visage souffrant, des mains qui s'envolent, du corps martyrisé. Pour lui, tout ce spectacle devait disparaître. Il ne doit rester que la musique, disait Weissenberg.

C'était le final du premier concerto pour piano de Tchaïkovski, interprété par Alexei Weissenberg et l'orchestre de Paris, dirigé par Herbert von Karajan. Et on sait que les deux hommes avaient une relation assez particulière. Weissenberg expliquait d'ailleurs que le mot collaboration ne convenait pas tout à fait pour eux. Avec Karajan, disait-il, il avait envie d'être meilleur, de se dépasser, car jouer pour Alexei Weissenberg, ce n'était pas seulement faire sonner des notes. Il disait, c'est chanter et orchestrer les couleurs. Et nous allons devoir terminer cette émission et nous allons le faire avec Franz Liszt, mais un autre Liszt, cette fois beaucoup plus méditatif que celui de notre coup de cœur.

0: Le sonnet de Pétrarque 123 de Franz Liszt, interprété par Alexis Weissenberg. Et c'est ainsi que nous refermons cette émission consacrée à ce magnifique pianiste. Merci à tous de nous avoir suivis et merci à l'équipe qui m'accompagnait, Benjamin Orgeret et Cécile Bonnet-Desclostres.
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4: Bonjour à toutes et à tous, bonjour Hippolyte.
5: Bonjour Charlotte, bonjour à tous et bon réveil sur France Musique.
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4: Dans la matinale de ce jeudi à 7h40, le reportage, Louis-Valentin Lopez nous parle des festivals affectés par les épisodes de canicule.
5: À 8h20, Maxi Classique, Max Dosolm rend hommage aux victimes de l'attentat du World Trade Center disparu il y a 25 ans.
4: À 8h45, la chronique de Roselyne Bachelot, elle revient sur le phénomène des prums à la Philharmonie de Paris.
5: À 6h40 et 8h40, dans la revue de presse, nous parlons du prix Fémina, des auteurs qui ont quitté Grasset et du Ballet de Lyon.
4: Et bien sûr, tous nos rendez-vous habituels, la Voix Mystère à 6h55 et 7h55, les cancans du classique à 7h20 et notre pas de côté à 8h.
5: Jeudi 10 septembre 2026, nous sommes ensemble jusqu'à 9h. Merci d'être avec nous sur France Musique.
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4: Il est 6h30.
5: Les premières informations de la journée sont présentées sur France Musique par Olivier Doré. Bonjour Olivier.
7: Bonjour Hippolyte, bonjour à toutes et à tous. Trois titres à retenir ce matin dans l'actualité. Le ministre de l'Intérieur ordonne le contrôle par l'inspection générale de l'administration de la police municipale de Carcassonne. Quatre agents de la ville sont suspendus pour des propos racistes, homophobes et misogynes. Propos enregistrés l'année dernière par une caméra piéton et révélés hier par nos confrères du Midi Libre. L'un des policiers est membre du service d'ordre du Rassemblement National. Le parti l'a immédiatement exclu de ses rangs. Sébastien Lecornu fait un geste en direction des patrons. Il promet une baisse de la contribution exceptionnelle sur les bénéfices des grandes entreprises. La mesure sera actée dans le projet de budget 2027. Ce dispositif rapporte actuellement 8 milliards d'euros dans les caisses de l'État. Et puis 10% des élèves dans le monde ont connu l'année dernière une scolarité perturbée par les aléas climatiques. Ce résultat est publié par l'UNICEF qui évoque un risque accru de décrochage scolaire, surtout pour les filles, dans les pays les plus pauvres.
5: L'actualité, c'est aussi ce matin, Olivier Denry, le Conseil des ministres qui examine un projet de loi sur la transparence salariale.
7: Oui, il s'agit ici de transposer une directive européenne. La France est en retard dans ce domaine, réclamée depuis longtemps par les syndicats. Cette transparence a pour but de réduire les écarts de salaire entre les femmes et les hommes. Le texte prévoit notamment que les salariés puissent obtenir des informations sur les niveaux de rémunération de leurs collègues qui occupent le même travail. Le MEDEF dénonce une usine à gaz administrative. Pas sûr que ce projet de loi soit adopté avant la prochaine présidentielle. Enfin, une fois n'est pas coutume, la contrôleure générale des lieux de privation de liberté alerte aujourd'hui sur les services d'urgence dans les hôpitaux. Elle pointe

0: raconte notamment la manière dont sont pris en charge les malades atteints de troubles psychiatriques. Dominique Simoneau évoque des défaillances liées au manque de soignants et au manque de lits dans ces services. 6h32 sur France Musique, la météo du jour. C'est avec vous, Hippolyte Pérez.
1: L'atmosphère est enfin bien plus respirable et lumineuse, même si le ciel est voilé par moments. La journée s'annonce calme et sèche, sauf sur les Alpes du Sud et la Corse, où le temps se couvre cet après-midi avec des pluies orageuses. Peut-être d'ailleurs quelques gouttes sur la pointe bretonne et le Cotentin. Mistral et Tramontane soufflent modérément, jusqu'à 70 km/h en pointe. Cet après-midi, côté température, le thermomètre affiche entre 19 et 24 sur la moitié nord, 23 et 26 sur la moitié sud et jusqu'à 29 degrés sur le pourtour méditerranéen et en Corse. Merci Olivier, on vous retrouve à 7h pour le journal.
0: À tout à l'heure Hippolyte.
2: On commence avec Forêt.

0: L'orchestre de chambre de Lausanne dirigé par Armin Jordan dans l'ouverture de Masque et Bergamasque de Fauré. Il est 6h36.
1: La villa de Pauline Viardot à Bougival propose depuis l'été dernier plusieurs spectacles consacrés à la relation célèbre entre la cantatrice et l'écrivain Ivan Tourguenieff. Alors prochaine date ce samedi, ce sera le deuxième spectacle musical donné par le baryton Angelo Eck et le pianiste Julien Rousset, avec pour thématique Pauline vue à travers les yeux d'Ivan, la rencontre à Saint-Pétersbourg. C'est un spectacle à retrouver donc samedi à 15h et à 17h à la villa de Pauline Viardot à Bougival, un événement organisé par la

0: La violoncelliste Raffaella Groms, l'orchestre du festival de Lucerne et le chef Daniel Dodds dans une tarentelle de Pauline Viardot. C'est une œuvre qui est connue si on s'intéresse à Pauline Viardot, sinon c'est une œuvre qui n'est pas tellement jouée. Alors Hippolyte, en fait, Pauline Viardot n'a pas écrit cette œuvre pour cette formation, violoncelle et orchestre. Je ne sais pas si vous êtes un grand amateur comme moi de cette compositrice, mais est-ce que vous avez une petite idée de la formation d'origine ?
1: Là, c'est violoncelle et orchestre, j'en sais rien. Non, peut-être pas. Peut-être un quatuor ?
0: Alors ce n'est pas un quatuor, mais là où vous avez raison, c'est que c'est pour musique de chambre, c'est pour violon et piano. En fait, Pauline a écrit 6 morceaux pour violon et piano pour son fils Paul. Voilà.
1: Ben, je suis ravie.
0: Vous savez tout maintenant.
1: Merci Charlotte. Merci d'écouter France Musique. Il est 6h40, l'heure des titres de l'actualité musicale et culturelle.
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0: Toute la presse en parle, la première sélection du prix Femina a été révélée ces derniers jours, 17 romans français et 16 romans étrangers.
1: Une maison d'édition, c'est d'abord un refuge. C'est le titre d'un article paru dans Le Monde qui évoque l'ouvrage collectif La Grande Évasion, où des écrivains racontent leur départ de la maison d'édition Grasset.
0: Dans Le Figaro, Ariane Bavelier analyse la rentrée du Ballet de Lyon, une confrontation de deux Amériques à observer.
1: Et puis nous avons appris hier la disparition d'Yves Petit-Devoise. Il a fondé le Festival de Pâques dédié à la musique de chambre.
0: Et nous développerons tous ces sujets dans la revue de presse à 8h40.

0: Schnell und spielend, la huitième des Kreisler Jana de Robert Schumann, c'était interprété par Hélène Grimaud.
1: Il est 6h45.
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1: Et notre nouveauté disque du jour, c'est ce disque hommage à Heifetz avec la violoniste Maria Dueñas, le Simón Bolívar Symphony Orchestra of Venezuela et le chef Gustavo Dudamel. C'était d'ailleurs le disque du jour de En Piste il y a quelques jours. Et donc, au programme de ce disque, le concerto pour violon de Korngold, la fille aux cheveux de lin de Debussy et la symphonie espagnole de Lalo. Alors, qu'est-ce qu'on va écouter?
0: On va écouter le concerto pour violon en ré majeur. On va écouter le final Allegro assai vivace.
1: De Korngold, un excellent choix. Merci, Hippolyte.

0: Le final du concerto pour violon en ré majeur de Korngold par la jeune violoniste espagnole Maria Dueñas, qui a seulement 23 ans, s'impose peu à peu sur la scène internationale. Avec elle, l'orchestre symphonique Simon Bolivar et son chef Gustavo Dudamel.
1: À 6h51 sur France Musique, on écoute John Baptiste, Do It All Again.

0: John Baptiste Do It All Again, il avait obtenu l'Oscar de la meilleure musique de film en 2021 et puis plusieurs Grammy Awards du meilleur clip vidéo en 2022, l'album de l'année en 2022 et en 2026 également.
1: Il est quasiment 6h55, merci d'écouter France Musique, c'est l'heure de jouer.
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0: Alors, qu'est-ce qu'on gagne ce matin, Charlotte ?
1: Eh bien, à gagner un disque Nord-Sud du compositeur Laurent Lefrançois, un disque interprété entre autres par Pierre Génisson, Patrick Messina, Paul Meyer à la clarinette, Magali Monnier à la flûte et le quatuor Parisi.
0: Pour participer, identifiez la voix mystère dans un instant et envoyez-nous votre réponse à l'adresse musiquematin@radiofrance.com et surtout, n'oubliez pas d'indiquer vos coordonnées postales.
1: Écoutez bien.
3: J'ai commencé le piano il y a un peu plus d'un an. Je travaille comme un jeune garçon, j'apprends à lire la musique, j'apprends l'harmonie, j'apprends la composition des accords, les cadences, les modes. Voilà, je passe par tout ce vocabulaire, par tout ce langage.
0: Alors là, on a un peu de mal à... trouver. Ça, c'est la version courte de La Voix Mystère. On vous propose dans une heure à peu près, une version un peu plus longue avec des indices. La réponse de La Voix Mystère d'hier, c'était Léa Drucker et notre gagnant de La Voix Mystère d'hier, et François-Antoine Ducrot.

0: Julien Chauvin et le concert de la Loge dans un extrait de l'automne, concerto en fa majeur de Vivaldi. Alors une petite précision, dans les quatre saisons, le compositeur accompagne sa musique de sonnet italien anonyme, peut-être de sa plume, où il décrit le déroulement des saisons, dans l'ordre le printemps, l'été, l'automne et donc l'hiver. Et sur la partition, Vivaldi note des commentaires, il précise ce que la musique doit illustrer. Pour l'automne, il choisit la tonalité de fa majeur qui nous emmène au vendange, on danse, on chante, on s'enivre, avant de partir à la chasse à l'aube, où retentissent les aboiements des chiens. L'automne, Hippolyte, c'est une saison que vous aimez bien, je crois.
1: Ah oui, mais c'est ma saison préférée. Pour aller se promener avec les bottes de pluie, manger des pommes et rentrer boire du thé au coin
0: du feu.
1: Ça
0: va bientôt commencer.
1: Et on écoutait l'automne de Vivaldi parce que ce sera le thème, l'automne, de l'émission Allegretto de Denisa Kershova à 10h30.
0: A tout de suite.
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0: Le journal est présenté par Olivier Denré. Bonjour Olivier.
3: Bonjour Charlotte, bonjour à toutes et à tous. Le ministre de l'Intérieur qui saisit l'inspection générale de l'administration, le parquet de Carcassonne qui suspend 4 policiers municipaux et le Rassemblement National qui réagit lui aussi en excluant de son service d'ordre un des agents incriminés. À l'origine de cette affaire, il y a cette vidéo révélée hier par nos confrères du Midi Libre. Elle a été enregistrée pendant une patrouille l'année dernière. On y entend certains policiers tenir des propos raciste, homophobe, sexiste et complotiste. L'association SOS Racisme, qui dit vouloir se porter partie civile, pointe un dysfonctionnement majeur et un manque de réactivité des autorités. Emmanuel Leclerc.
4: Dans l'entourage du ministre de l'Intérieur, on assure avoir découvert avec stupéfaction la vidéo hier matin seulement et avoir ensuite appris qu'une enquête judiciaire était en cours depuis le 1er janvier dernier, menée par des gendarmes, sans que les grandes lignes de son contenu ne remontent à Paris comme ça se fait normalement pour les affaires les plus sensibles. Dans son communiqué, la procureure de Carcassonne explique pour sa part que l'enquête initiale avait été ouverte pour atteinte à l'intimité de la vie privée après la plainte du chef de patrouille de la police municipale filmée à son insu par une caméra piéton mal éteinte. Géraldine Labiale affirme qu'il y a eu ensuite des difficultés pour exploiter la bande son, sans dire combien il a fallu de semaines, de mois pour prendre la mesure du contenu et modifier radicalement les chefs d'enquête. Un délégué syndical du sud de la France de la police nationale qui craint les amalgames ne comprenait pas hier soir pourquoi la procureure n'a pas déclenché bien plus tôt des suspensions d'agrément pour ses policiers municipaux quand elle a eu connaissance des contenus de la vidéo.
3: Et hier, le maire Rassemblement National de Carcassonne, élu en mars dernier, a pris ses distances avec les policiers incriminés. Christophe Barthès accuse l'ancienne équipe municipale de n'avoir rien fait. L'actuelle opposition reproche de son côté à l'élu d'avoir réagi, lui, trop tardivement dans cette affaire.
0: Sébastien Lecornu fait un geste en direction des patrons.
3: Toujours favorable à la politique de l'offre défendue depuis le premier quinquennat d'Emmanuel Macron, le locataire de Matignon promet de baisser la contribution exceptionnelle sur les bénéfices des grandes entreprises. La mesure rapporte actuellement 8 milliards d'euros. Sébastien Lecornu estime que maintenir le niveau actuel de cette surtaxe enverrait un très mauvais signal aux investisseurs internationaux. La gauche dénonce pour sa part un nouveau cadeau fait au patronat. Manuel Bompard pour la France Insoumise considère que le Premier ministre est toujours au service des multinationales. Au PS, Olivier Faure ajoute que la droite préfère diminuer la protection sociale et les retraites. La DJ Barbara Butch ne jouera pas le 19 septembre prochain à Amiens. La soirée de musique électronique à laquelle elle devait participer est annulée. La salle de concert estime que les conditions nécessaires à la sécurité et à l'accueil du public ne sont tout simplement pas réunies. Sur Instagram, l'association France-Palestine Solidarité affirme, elle, que son appel au boycott a bien fonctionné. Aurore Berger, la ministre chargée de la lutte contre les discriminations, dénonce une capitulation de la part de la salle de concert. Le président du CRIF, le Conseil représentatif des institutions juives de France, demande pour sa part à l'État d'exercer son autorité pour que cette soirée puisse avoir lieu.
0: Plus de 171 millions d'enfants dans le monde ont vu leur scolarité scolarité perturbée par les aléas climatiques l'année dernière.
3: De la maternelle au lycée, cela représente un élève sur 10, souligne l'UNICEF. Au Pakistan, par exemple, les inondations de l'été 2025 ont retardé la rentrée scolaire pour des millions d'élèves pendant des semaines. Les tempêtes ont eu un impact très important, même chose pour les vagues de chaleur. L'UNICEF souligne que les filles sont les plus exposées à un risque de décrochage scolaire. Dans les pays pauvres, elles assument bien souvent des responsabilités supplémentaires au sein des familles quand il y a donc des catastrophes naturelles. À suivre, Charlotte Landru-Chandès, les cancans du classique à 7h20 sur France Musique ce matin. On parle de deux écrivaines pour un compositeur.
0: Georges Sand et Marie Dagout pour Franz Liszt. On y revient tout à l'heure. Merci Olivier, on vous retrouve à 7h30 pour le Flash.
3: À tout à l'heure.
1: Très bon réveil en notre compagnie dans la prochaine demi-heure. Debussy, Liszt et Mincus.

0: Un extrait de La Bayadère, ballet de Ludwig Minkus. Nous écoutions l'orchestre de l'opéra de Sofia, dirigé par Boris Passoff. 7h06, on quitte la France.
1: C'est la minute du monde qui nous emmène aujourd'hui à Tokyo, au Japon, où il est 14h06. C'est aujourd'hui que s'ouvre à Tokyo, à la totogallery.ma, l'exposition Waterworks in the Flow of Making, ce qui signifie œuvre d'eau dans le flux de la création. Alors c'est une exposition d'un collectif d'architectes et d'artistes berlinois, Raum Labor Berlin, c'est le nom de ce collectif. Et leur but est de favoriser les interactions avec les villes grâce à des approches participatives. Les artistes explorent ici le potentiel de l'eau au Japon. Ils s'affranchissent des cadres architecturaux, ce qui permet un dialogue entre les personnes et crée également des retombées qui ouvrent de nouvelles perspectives pour l'utilisation du milieu maritime.
0: Et pour illustrer cette minute du monde, on écoute une artiste japonaise, Momo Kadama.

0: Momo Kodama dans la deuxième arabesque de Claude Debussy, on croirait entendre des jeux d'eau, des petites vaguelettes avec
1: Exactement,
0: ce
1: un
0: piano.
1: avant-goût de la mer,
0: C'était
1: peut-être.
0: pour illustrer notre minute du monde en ce jeudi.
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1: Il est 7h11 et nous sommes le 10 septembre 2026.
0: Et c'est exactement il y a 438 ans, jour pour jour, qu'on baptisait Nicolas Lanier à Greenwich, à Londres. C'était le 10 septembre 1588. Lanier est musicien, fils et petit-fils de musiciens huguenots passés au service des rois d'Angleterre. Luthiste, chanteur, compositeur, peintre à 16 heures. En 1625, à la mort de Jacques Ier, il devient le premier homme à porter le titre de Master of the King's Music. Charles Ier l'envoie aussitôt en Italie acheter des tableaux. À Venise, un marchand flamand, Daniel Nice, lui souffle une information. Les Gonzagues de Mantoue sont ruinés. 2 siècles de collections sont à racheter. Et c'est ce que fait Charles Ier. Il achète. La somme est colossale, de l'ordre de 30 000 livres, à peu près ce que Buckingham réclamait au même moment pour financer sa guerre en France. Plus de 130 tableaux, 90 statues, 190 bustes traversent l'Europe en 3 convois. Le premier arrive en 1628, abîmé. Une cargaison de mercure s'était répandue dans la cale. 21 ans plus tard, Charles Ier est décapité et le Parlement met sa collection en vente pour payer les dettes de la couronne. Lanier assiste à la dispersion de ce qu'il avait réuni. Il rachète 4 tableaux, dont son propre portrait par Van Dyck. Il a racheté son portrait dans la vente de la collection qu'on a bâtie. C'est vraiment sauver la seule pièce qu'on puisse encore emporter. Le baptême de Nicolas Lanier, c'était il y a 438 ans, jour pour jour, le 10 septembre 1588.
1: Et voici sa musique.

0: No More Shall Meet de Nicolas Lanier, compositeur qui faisait l'objet de notre éphéméride du jour. Lucille Richardot était accompagnée de l'ensemble Correspondance de Sébastien Dossé.
1: On vous parle maintenant d'un festival qui va se dérouler au Mont-Saint-Michel. Ce week-end débutera le festival Via Eterna et le concert d'ouverture aura lieu au barrage du Mont-Saint-Michel. Il réunira l'accordéoniste Félicien Bru et l'orchestre de l'Opéra de Normandie pour un programme qui mêlera les musiques de Richard Galliano, Franz Liszt, Michel Legrand, Thibaut Perrine ou encore Astor Piazzolla. Un concert d'ouverture très prometteur. Le festival se poursuivra ensuite du 23 septembre au 4 octobre avec des artistes comme l'ensemble Les Surprises, le guitariste Raphaël Feuillatre ou encore l'ensemble Correspondance. Pour l'heure, c'est Félicien Bruc qu'on écoute.

0: On entendait Félicien Bru à l'accordéon, Nina Skopeck au violon. C'était la valse à Margot de Richard Galliano. Et on rappelle que ce dimanche à 17h, Félicien Bru jouera pour le concert d'ouverture du festival Via Eterna sur le barrage du Mont-Saint-Michel. Et on peut préciser que c'est un concert gratuit.
1: Et mon petit doigt me dit que mercredi prochain, Sophia Anastasio dédiera sa chronique Futur Classique à un jeune accordéoniste également, Julien Beautemps. Il est 7h22, l'heure des Concordes du

0: classique. Et Charlotte, tous les jours, vous nous racontez une histoire croustillante, sulfureuse ou un fait divers, une indiscrétion de la musique classique. Et ce matin, vous me surprenez parce que vous nous parlez d'un trio amical, mais aussi d'un trio amoureux.
1: Et oui, il s'agit de George Sand, Franz Liszt et Marie Dagou. Alors Marie Dagou est la compagne de Franz Liszt, elle a même quitté son époux pour lui. Et George Sand, elle, est une amie très proche de Liszt, ils s'admirent énormément. Alors quand les deux femmes font connaissance, Marie Dagou et George Sand semblent bien s'entendre, elles entretiennent même une correspondance enthousiaste. Elles ont plusieurs points communs, elles ont presque le même âge, elles ont reçu à peu près le même enseignement et elles ont toutes les deux épousé des nobles qu'elles n'aimaient pas, George un baron et Marie un comte, de plus tous deux désargentés. Alors physiquement par contre, ces deux femmes n'ont rien à voir, elles sont même à l'opposé l'une de l'autre. George est plutôt petite, très brune, avec des yeux très noirs et Marie, elle, incarne disons une certaine vision de la beauté de l'époque, blonde, grande, élancée. Voilà. Alors ces deux femmes sont donc amies, elles partent même en voyage à Chamonix avec Liszt et les enfants de George Sand. Et bientôt, cette dernière reçoit le couple à Nohant. Il faut dire que Sand et Liszt s'entendent très très bien, ils ont les mêmes affinités, le même amour de l'art.
0: Et Charlotte, Liszt fait partie de la clique des musiciens beaux gosses, avec Brahms notamment, et j'imagine qu'il y avait une rivalité entre l'ami et l'amante.
1: Eh bien, comme vous dites, Liszt était réputé pour être très séduisant et évidemment, Marie se montre jalouse de la complicité entre son compagnon et George, même si finalement on ne sait pas trop, enfin on ne pense pas qu'il y ait eu de sentiments amoureux, ou du moins c'est resté platonique. Mais aux yeux de Marie, George prend beaucoup trop de place et cela ne lui plaît pas. Et à partir de là, eh bien, l'amitié va se dégrader entre les deux femmes. Marie Dagou se montre bientôt redoutable envers George, qu'elle n'hésite pas à accabler dans son dos auprès de bien des interlocuteurs. Elle la trouve mobile dans ses sentiments et les nombreuses histoires sentimentales de l'écrivaine la dépassent complètement. Depuis sa rupture douloureuse avec l'avocat Michel de Bourges, George a enchaîné les amants. La comtesse, qui est ouverte mais quand même chaste, n'a pas très confiance. Et l'une de leurs amies communes, Charlotte Mariani, va finir par avertir George des mauvaises intentions de Marie à son égard. Et croyant aider l'une et l'autre, elle va attiser la rancœur des deux côtés. Et finalement, cette amitié va se terminer par une lettre de George adressé à Marie, et à cause de cette brouille, George Sand et Franz Liszt vont aussi s'éloigner. Néanmoins, ils resteront attachés l'un à l'autre à distance et suivront les œuvres, disons la vie de l'un et de l'autre.
0: Eh bien Charlotte, on est ravis. Le Paris Match du classique, c'est voilà. Tous les jours à 7h20. Et c'est à retrouver, ça s'appelle les cancans du classique, hein, pas le Paris Match du classique. C'est à retrouver du lundi au jeudi à 7h20 en podcast et sur l'application Radio France.

0: L'une des valses oubliées de Franz Liszt, celle en fa dièse majeure par Franz Klida, celle qu'on surnomme Madame Liszt, elle a enregistré l'intégralité de sa musique pour piano.
1: À 7h25, tous les jours, nous vous présentons les collections de France Musique. Aujourd'hui, coup de projecteur sur les vidéos de France Musique, parce que les premiers compositeurs de musique de jeux vidéo étaient aussi programmateurs. On vous raconte l'histoire de la musique de jeux vidéo, de Pong à Clair Obscur et Expédition 33. 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
2: Les premiers compositeurs et compositrices étaient programmeurs. Oui, c'était un petit peu une obligation. En tout cas, s'ils ne l'étaient pas au début, il fallait absolument qu'ils le deviennent. Sinon, ils ne pouvaient pas survivre. Il y avait beaucoup de récits. Je pense à Yoko Shimomura, etc., qui raconte qu'il a fallu apprendre sur le tas, tâtonner, parce que on entrait dans une boîte. Chacun avait sa manière de faire. Et donc, souvent, c'était parfois des programmeurs et des programmeuses qui n'avaient pas spécialement de background musical, mais que ça intéressait ou qui on disait, bah, toi tu vas faire le son, il fallait bien le faire. Et puis on a eu plusieurs personnes qui sortaient d'université d'art, qui sortaient de formation de piano, beaucoup de personnes qui venaient des scènes rock progressives, qui s'intéressaient un petit peu à l'expérimentation sur synthétiseur, etc. Et qui donc ont pu un petit peu combiner ce qu'ils savaient sur la musique et ce que le jeu vidéo permettait à l'époque de faire.

0: Jupiter, the bringer of jollity, un extrait des planètes de Gustav Holst. Andrew Davis dirige l'orchestre symphonique de Toronto. À tout de suite.
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0: Il est 7h30. Les informations sont présentées par Olivier Denré. Bonjour Olivier.
3: Bonjour Hippolyte, bonjour à toutes et à tous. À moins de 2 mois maintenant des élections de mi-mandat aux États-Unis, Donald Trump promet un très gros chèque à tous les Américains en âge de voter si son parti gagne les élections à Dallas, où se déroule en ce moment une convention républicaine inédite. Le président milliardaire s'engage à verser 5 000 $ par personne. À ce stade, Donald Trump ne dit pas comment il compte financer cette mesure potentiellement très coûteuse. Pendant ce temps, en France, Sébastien Lecornu s'engage lui a baissé la contribution exceptionnelle sur les bénéfices des grandes entreprises. Cette promesse sera actée dans le projet de budget 2027 sur lequel travaille le gouvernement. La gauche dénonce, elle, un nouveau cadeau fait au patronat.
0: Des frais d'inscription 5 fois plus élevés à l'université.
3: Voilà ce que préconise un rapport sénatorial. 900 euros en licence et 1300 euros en master. De quoi provoquer une levée de boucliers si ces propositions de la commission d'enquête sont suivies d'effets. Lancées en juin dernier par le gouvernement, les assises du financement des universités avaient déjà suggéré d'augmenter les tarifs. Le rapport sénatorial se prononce également pour une refonte du système d'attribution des bourses. Enfin, il dit vouloir supprimer le droit de tous les bacheliers de poursuivre leurs études. Le bac doit devenir, selon les rédacteurs de ce rapport, un diplôme de fin d'études secondaires et pas un droit d'accès inconditionnel à des études supérieures. Enfin, le gouvernement veut améliorer la transparence sur les salaires entre les femmes et les hommes, avec pas mal de retard, il va pour cela transposer dans la loi une directive européenne votée en 2023. Un texte doit être présenté aujourd'hui en Conseil des ministres. À suivre, Hippolyte Pérez, le reportage de Louis-Valentin Lopez à 7h40 sur France Musique. Ce matin, on s'intéresse aux conséquences de la canicule sur l'organisation des festivals.
0: Merci Olivier, on vous retrouve à 8h pour le journal.
3: À tout à l'heure.
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0: L'Allegro Appassionato de Camille Saint-Saëns, on entendait Paul Tortelier au violoncelle. Le chef Louis Frémaux dirigeait l'orchestre symphonique de la ville de Birmingham.
1: Et maintenant, je vous propose qu'on écoute un compositeur qu'on n'écoute pas assez. C'est le compositeur et violoniste tchèque Josef Souk.

0: le jeu des canards et des paons dans une version pour orchestre issue de Poatka de Josef Suk. C'était interprété par l'Orchestre Symphonique de Prague, dirigé par Jiří Bělohlávek. Il est 7h41.
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2: Les festivals de musique sont de plus en plus préoccupés par les aléas climatiques. Les très fortes chaleurs notamment, plusieurs manifestations cet été ont été chamboulées par les épisodes de canicule, concerts déprogrammés, voire annulations complètes. Bonjour Louis-Valentin Lopez.
3: Bonjour Charlotte, bonjour à toutes et à tous.
2: Alors c'est un vrai casse-tête pour les festivals concernés.
3: Oui, alors parmi ces derniers, il y a d'abord les gros festivals de musique actuels dont l'annulation a été assez médiatisée. Parmi les plus connus, on peut citer Solidays, annulé fin juin sur décision du préfet. Annulation partielle aussi de Garo Rock dans le Lot-et-Garonne. Les pertes à chaque fois se chiffrent en millions d'euros.
2: Mais le classique a aussi été touché.
3: Oui, le festival de Chambord a dû renoncer à sa soirée de clôture où devait notamment jouer Renaud Capuçon. Le son continue aussi dans l'Indre. Annulation de l'intégralité du festival sur arrêté préfectoral. Étienne Pinoteau est membre du conseil d'administration de ce rendez-vous dédié à la lutherie qui devait fêter son 50e anniversaire.
4: Ouais, il y a beaucoup de choses qui se mélangent à ce moment-là. Une grande tristesse forcément puisque c'est le travail de toute une année qui tombe à l'eau. Hein. Enfin, il a fallu se remettre au travail puisqu'on sortait de 3 semaines d'installation et donc il fallait tout démonter.
3: Le festival avait dépensé 370 000 euros pour cette édition. Il faut s'occuper du remboursement des billets, des assurances aussi, compliqué à gérer pour l'équipe, presque exclusivement composée de bénévoles.
4: On a déclenché les assurances et donc il y a un expert qui s'est saisi du dossier. Donc on est en train de rassembler la pile de documents qui est nécessaire à réaliser l'expertise pour que ensuite l'assurance puisse se prononcer.

0: sur les éventuelles indemnisations. Et honnêtement, j'ai pas en tête toutes ces clauses contractuelles là, sur la partie canicule.
1: La gestion de l'annulation pousse aussi le festival à décaler son calendrier, lui qui habituellement à cette période commence déjà à préparer la prochaine édition. Le Son Continue a aussi lancé une campagne de soutien en ligne.
2: Et les festivals touchés peuvent aussi compter sur le soutien des syndicats.
1: Le SMA, notamment le syndicat des musiques actuelles. Le sujet a été pris à bras-le-corps dès les premiers signes de canicule, nous assure Aurélie Andouche, sa directrice.
3: Au niveau de l'équipe juridique, mes collègues ont travaillé sur la rédaction d'un document unique de prévention des risques sur les conditions de travail dans des environnements de forte chaleur. Les festivals ont été confrontés au risque attentat avec les attentats de 2015 à Nice et au Bataclan. Ensuite, il y a eu la crise sanitaire 2020-2021. Tout ça fait que les primes d'assurance ont tendance à beaucoup augmenter ces dernières années. Donc c'est aussi une discussion collective qu'il faut que le secteur puisse avoir avec les assureurs pour qu'on continue à pouvoir tenir des festivals en France.
2: Le syndicat a aussi travaillé sur un kit qui propose au festival des ressources juridiques.
1: Oui, Alexandra Jouclard y a contribué.
4: Bonjour.
1: Elle est avocate spécialisée dans le secteur culturel. Elle nous explique le recours au cas dit de force majeure qui caractérise dans le droit français un événement extérieur, imprévisible et irrésistible.
5: La canicule, ça peut pas être en soi un élément de force majeure qui implique en fait une forme d'exonération de responsabilité. En revanche, lorsqu'il y a un arrêté préfectoral qui tombe, là ça peut être un cas d'exonération de responsabilité.
1: Et aujourd'hui, il peut donc être économiquement risqué pour les festivals de contester un arrêté préfectoral.
5: Quand on l'attaque, si on l'attaque et qu'on fait tomber cet arrêté, la conséquence immédiate, c'est que l'assurance peut ne pas couvrir. Sous réserve que l'assurance et le contrat soient suffisamment bien ficelés pour qu'ils soient couverts. Et ça, c'est un enjeu qui va être colossal.
1: Est-ce que ces épisodes de forte chaleur et de canicule vont peut-être mener à modifier les clauses de ces contrats pour les inclure, tout simplement ?
5: Mais c'est nécessaire. Il va falloir, dans les contrats, placer une clause dans la force majeure, particulière pour les canicules, et canicule étant forte chaleur de plus de 3 jours constatée par Météo France, on va devoir rentrer dans un degré contractuel qui va être considérable.
1: Alors pour l'heure, malgré l'affluence des demandes, Inès Gallus n'est pas trop inquiète. Elle est courtier en assurance et exerce cette profession dans l'industrie du spectacle depuis une dizaine d'années.
6: On a une cinquantaine de dossiers ouverts à date, ce qui est très important, mais qui ne constitue pas pour moi un risque pour l'assurabilité de demain. Parce que on n'est pas non plus dans une situation où l'assureur ne saurait pas faire face à ce risque. C'est-à-dire que c'est encore un risque qui est mesurable, qui est en train de s'intensifier, c'est vrai, on le mesure d'année en année, mais qui reste très localisé.
2: Et un établissement, Louis Valentin, suit le sujet de très près.
1: Le CNM, Centre National de la Musique, sous la tutelle du ministère de la Culture, il s'agit d'identifier les raisons pour lesquelles ces festivals ont été annulés, les indicateurs retenus par les préfectures, car certains festivals ont eu l'impression d'être des variables d'ajustement, nous dit Bérénice Ravache, directrice générale déléguée du CNM.
7: Les organisateurs de festivals ont parfois l'impression de passer pour des saltimbanques qui organisent des choses sans prendre en compte les risques auxquels ils peuvent soumettre leur public. C'est faux. C'est tous des grands professionnels qui anticipent absolument tous les risques auxquels ils peuvent faire face pendant les 3-4 jours, parfois plusieurs semaines de festival. Et ça aussi, il faut qu'on puisse montrer de quelle façon les festivals se sont adaptés à ces nouveaux risques ou à ces risques plus fréquents que sont les risques climatiques.
1: Le CNM qui vient aussi de lancer une étude pour objectiver les conséquences des risques climatiques sur les dispositifs assurantiels. Un travail dont on devrait avoir les résultats en avril 2027, en amont de la saison des festivals.
2: Merci Louis-Valentin Lopez. Ce reportage est à retrouver sur le site de France Musique et l'application Radio France.

0: Alain Lombard à la tête de l'Orchestre National Bordeaux-Aquitaine dans le troisième mouvement de la symphonie numéro 1 en ut majeur de Beethoven, une symphonie encore d'esprit classique.
1: Hier, Charlotte, vous nous avez dit sur un ton presque honteux que vous vouliez diffuser la chanson Le coup de soleil de Richard Cociante, mais pourquoi honteux?
0: Alors, j'ai pas dit que je voulais le diffuser, mais j'ai dit que je l'appréciais.
1: Que vous l'appréciez et qu'on allait le diffuser aujourd'hui, non?
0: Et nos auditeurs, je suis sûre que certains d'entre eux l'apprécient aussi.
1: Et qu'il y en a peut-être, oui, il y a peut-être quelques fans de Richard Cociante parmi eux.
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0: Ah voilà Charlotte, on est heureux, on se réveille bien, oui. Du bon
1: là,
0: pied.
1: Il y a du soleil dans mon cœur. Soleil.
0: Voilà, du soleil dans votre cœur et puis bah, tu n'es pas là, mais nous on est bien là à 7h55 dans Musique Matin.
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0: Bonjour Max.
3: Bonjour Hippolyte, bonjour Charlotte, bonjour à toutes et à tous.
0: Ce matin, vous nous faites entendre une œuvre qui rend hommage aux victimes des attentats du 11 septembre 2001.
3: Oui, je suis vraiment désolé de casser un petit peu l'ambiance. Richard Cocciante n'a pas rendu hommage aux victimes du 11 septembre. En revanche, Steve Reich, Bruce Springsteen, Wojciech Kilar, bon nombre de musiciens ont composé des œuvres en souvenir des milliers de victimes de ces attentats qui ont frappé les États-Unis il y a 25 ans déjà. Et tout à l'heure, eh bien, je vous parlerai justement de la pièce On the Transmigration of Souls de John Adams. Vous verrez que cette œuvre est plus qu'un requiem, c'est une messe des morts, un véritable tombeau, un mémorial musical.

0: Merci Max, on vous retrouve dans une vingtaine de minutes à 8h20 pour Maxi Classique.
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0: Il est l'heure de jouer. Qu'est-ce qu'on gagne aujourd'hui, Charlotte ?
2: À gagner Nord-Sud, l'album de Laurent Lefrançois, qui est interprété entre autres par Pierre Génisson, Patrick Messina, Paul Meyer à la clarinette, Magali Monnier à la flûte et le Quatuor Parisi.
0: Pour participer, identifiez la voix mystère dans un instant et envoyez-nous votre réponse à l'adresse musiquematin@radiofrance.com. Surtout, n'oubliez pas d'indiquer vos coordonnées postales.
2: Écoutez bien.
3: J'ai commencé le piano il y a un peu plus d'un an. Je travaille comme un jeune garçon, j'apprends à lire la musique, j'apprends l'harmonie, j'apprends la composition des accords, les cadences, les modes. Voilà, je passe par tout ce vocabulaire, par tout ce langage qui en réalité me passionne, même si je fais de la musique depuis longtemps. Je ne me suis jamais vraiment intéressé à ce qu'on appelle le solfège, mais en réalité c'est passionnant d'apprendre un outil qui permet d'avoir une autre forme de liberté.
0: Alors, si vous n'avez pas trouvé avec la version courte il y a une heure, c'était une version un peu plus longue et on vous donne en plus deux indices. C'est un acteur qui nous a quittés il y a bientôt un an. La réponse de la voix mystère d'hier, c'était Léa Drucker et notre gagnant est François-Antoine Ducrot.

0: Alexander Titov et la Camerata de Saint-Pétersbourg dans Écho de la valse, un extrait de La tempête de neige de Guorgui Sviridov. Alors Hippolyte, on écoutait le coup de soleil, mais là on est loin d'avoir un coup de soleil, alors même si au ski on peut attraper des coups de soleil, mais en tout cas, c'est pas avec la météo d'aujourd'hui qu'on en attrape.
1: Voilà, ça dépend des endroits. L'atmosphère est enfin bien plus respirable et lumineuse, même si le ciel est voilé par moments. La journée s'annonce calme et sèche, sauf sur les Alpes du Sud et la Corse, où le temps se couvre cet après-midi avec des pluies orageuses. Peut-être quelques gouttes sur la pointe bretonne et le Cotentin. Mistral et Tramontane soufflent modérément jusqu'à 70 km/h en pointe cet après-midi. Côté température, le thermomètre affiche entre 19 et 24 degrés sur la moitié nord, 23 et 26 sur la moitié sud et jusqu'à 29 degrés sur le pourtour méditerranéen et en Corse.
0: A tout de suite.
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0: Tout de suite, le journal avec Olivier Denré. Bonjour Olivier.
6: Bonjour Charlotte, bonjour à toutes et à tous. Un enfant sur 10 à travers le monde a vu l'année dernière sa scolarité perturbée par les catastrophes climatiques. Cela représente plus de 171 millions d'élèves. C'est ce que précise l'UNICEF. Cette agence des Nations Unies souligne que les tempêtes, les inondations et les vagues de chaleur ont très souvent provoqué des fermetures d'écoles avec, pour les filles, un risque accru de décrochage scolaire. Véronique Roberotte.
7: À elles seules, les tempêtes ont touché 109 millions d'enfants scolarisés. Mais au Pakistan, ce sont les graves inondations de l'été 2025 qui ont retardé la rentrée scolaire de millions d'élèves. Jody Soret, responsable du plaidoyer à l'UNICEF.
8: En fonction de l'âge des enfants, certains ne vont pas apprendre à lire, ne vont pas apprendre à compter, ou d'autres ne pourront pas passer leur diplôme comme cela était prévu. Le Covid avait déjà eu un effet négatif et on voit que ce changement climatique, il vient rajouter encore des difficultés. Un enfant qui ne sait pas lire à 10 ans, c'est potentiellement un enfant qui va garder des difficultés pour lire toute sa vie.
7: Et plus l'arrêt scolaire s'éternise, plus le risque de décrochage est fort, surtout pour les filles. Jeudi saurait.
8: Pour les filles, quand on reste à la maison, on est une bouche de plus à nourrir. Et pour certaines familles très pauvres, surtout en l'occurrence, s'il y a une catastrophe climatique, bien souvent le risque c'est d'affaiblir les capacités économiques des familles. Et une solution pour nourrir les enfants, eh bien, c'est de les confier à une autre famille. Et ça se fait beaucoup par le mariage. Et quand on est une fille, qu'on est mariée à 13 ans, ça veut dire que bien souvent on est enceinte à 14 ans. C'est pas seulement je vais pas à l'école et j'arrête d'apprendre. Je vais pas à l'école, j'arrête d'apprendre et toute ma vie est bouleversée. Voilà, il faut être utile à la famille parce que la famille, bien souvent, elle est pauvre.
7: L'UNICEF a recensé une quarantaine de pays ayant connu tout au long de l'année 2025 plusieurs épisodes de perturbations scolaires liées au climat.
6: Et publié au début de l'été, un autre rapport de l'UNICEF a révélé, lui, que quasiment la moitié des enfants de la planète sont désormais exposés à au moins 3 aléas climatiques qui menacent donc leur santé, leur éducation et leur survie. Enfin, sachez que les scientifiques de l'Institut Copernicus confirment, eux, ce matin que le mois d'août 2026 a été le mois le plus chaud jamais mesuré à travers le monde.
0: Le procès des cofondateurs de la plateforme Frishti s'ouvre aujourd'hui.

0: aujourd'hui.
1: Oui, les deux hommes sont jugés à Paris pour travail dissimulé et emploi illégal d'étrangers. Cette entreprise de restauration et de livraison de repas à domicile est accusée d'avoir eu recours à des centaines de travailleurs sans papier. L'URSSAF réclame aux anciens dirigeants de cette plateforme liquidée en 2023 près de 5,5 millions d'euros de cotisations sociales. Des propos racistes, homophobes, sexistes et complotistes provoquent la suspension tardive de 4 policiers municipaux de Carcassonne. L'affaire révélée par nos confrères du Midi Libre embarrasse le Rassemblement National. Membre du service d'ordre du RN, l'un des agents incriminés a été exclu hier par le parti de Marine Le Pen. Le ministre de l'Intérieur ordonne de son côté un contrôle de la police municipale de Carcassonne. Et puis le geste de Sébastien Lecornu en faveur des grandes entreprises. Le Premier ministre veut baisser la surtaxe sur les profits en 2027. La mesure rapporte actuellement 8 milliards dans les caisses de l'État.
0: Enfin, 5 000 $ par citoyen sur les Républicains conservent la majorité au Congrès.
1: À Dallas, Donald Trump joue une fois de plus la carte de la surenchère pour espérer rafler la mise électorale à l'issue des élections de mi-mandat prévues au mois de novembre. Le président américain promet effectivement de verser cette somme d'argent à tous les Américains en âge de voter, une sorte de dividende, dit-il, qu'il faudra dépenser uniquement aux États-Unis. À moins de 2 mois maintenant du scrutin, les sondages prédisent que les démocrates vont s'emparer de la Chambre des représentants. Il pourrait également gagner de justesse le Sénat. À suivre à partir de après 8h04 donc sur France Musique, Bosserini, Duparc et Grieg dans la prochaine demi-heure. Tout cela en votre compagnie, Charlotte Landreux-Chandès et Hippolyte Pérez.
0: Merci Olivier, on vous retrouve à 8h30 pour le Flash.
1: À tout à l'heure.
2: Musique Matin, ça continue à 8h15, le bac du matin aujourd'hui. Le concerto pour hautbois et violon en ut mineur par le violoniste Nemanja Radulovic, l'oboïste Sébastien Gio et l'ensemble Double Sens.
0: À 8h20, Maxi Classique, Max Dosolm rend hommage aux victimes de l'attentat du World Trade Center, disparu il y a 25 ans.
2: Et à 8h45, la chronique de Rosine Bachelot, elle revient sur le phénomène des Proms à la Philharmonie de Paris.
0: Nous sommes ensemble jusqu'à 9h, bon réveil avec nous sur France Musique.

0: Presto assai du sixième quatuor à cordes de Luigi Boccherini. C'était interprété par le quatuor Nomos, Martin Denning et Sonia Maria Marx au violon, Frédéric Kor à l'alto et Sabine Pfeiffer au violoncelle.
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2: Tous les jours à 8h10, nous vous proposons un pas de côté. Hippolyte, ce matin, vous nous conseillez une série.
0: Mais oui, parce qu'on entre dans le week-end. Enfin, demain, ce sera le week-end, demain soir, donc on pourra profiter pour regarder des séries. Ça s'appelle The Young Pope, le jeune pape. Jude Law, dont on a déjà parlé en début de semaine, joue le rôle d'un très jeune souverain pontife, un homme ambitieux, un peu punk. Les cardinaux l'ont choisi en le croyant malléable. Il découvre un homme d'une beauté glaciale, réactionnaire, cruellement drôle, qui refuse de se montrer aux fidèles. Il fume dans les appartements pontificaux et gouverne le Vatican comme une rockstar qui aurait décidé de ne jamais monter sur scène. Derrière la provocation, il y a un orphelin abandonné par ses parents hippies qui cherche Dieu sans être sûr d'y croire. Cette série est réalisée par Paolo Sorrentino, celui à qui on doit le magnifique film La Grande Bellezza qui se passe à Rome. Là, c'est tout aussi somptueux. Le Vatican est filmé comme un rêve, entre marbre, soutane blanche et surtout, c'est hilarant par l'absurdité des dialogues, par la rencontre aussi avec des personnages que l'on n'imagine pas au Vatican, un psychanalyste ou une responsable du marketing. Alors allez-y, vous passerez forcément un très bon moment.
2: Ah bah comme vous, j'avais beaucoup aimé La Grande Bellezza, donc ah cette oui. série ne peut que me plaire voilà. et sans doute plaire à nos auditeurs car vous donnez vraiment envie, Hippolyte.
0: Merci Charlotte.
2: The Young Pope, le jeune pape, à voir sur la plateforme Canal+.
0: De Canal+, voilà.
2: Voilà, ou en DVD.
0: Absolument.

0: La mezzo-soprano Marianne Crébassa et le pianiste Fazil C, c'était l'élégie de Henri Duparc.
1: Charlotte, vous savez, j'étais en train de penser à quelque chose, c'est qu'on a tous les deux ce matin un pull avec des petites marguerites.
0: Mais oui.
1: Et je suis prêt à prendre les paris que quand Roselyne Bachelot va venir pour sa chronique dans une demi-heure à 8h45, elle va me dire, à propos de mon pull, est-ce qu'ils le font aussi pour les hommes? On prend les paris.
0: C'est très bien.
1: Il est pile 8h15 sur France Musique.
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1: Le bac du matin aujourd'hui, c'est une petite pépite, Charlotte.
0: Et oui, Nemanja Radulović au violon, Sébastien Gillot au hautbois et l'ensemble Double Sens. On va les écouter dans le premier mouvement du concerto pour hautbois et violon en ut mineur BWV 1060.

0: Nemanja Radulovic au violon, Sébastien Gillot au hautbois et l'ensemble Double Sens, le premier mouvement du concerto pour hautbois et violon en ut mineur de Jean-Sébastien Bach.
1: Il est 8h20, l'heure de Maxi Classique. Bonjour Max.
2: Bonjour Hippolyte, bonjour Charlotte, bonjour à toutes et à tous.
1: À la veille des cérémonies de commémoration des victimes de l'attentat du 11 septembre 2001, disparu il y a 25 ans, vous nous parlez d'une œuvre musicale qui leur est dédiée, une pièce qui s'ouvre dans un quasi-silence.

0: Tout est là, dans ce portrait musical d'un matin new-yorkais. Le bruit des moteurs et du vent. Les rumeurs des passants qui battent le pavé de Ground Zero, cette esplanade, cette blessure jamais refermée de Manhattan. Si l'on tend l'oreille, on peut aussi entendre au milieu des rires une sirène chantant un mauvais présage.
1: Missing. Missing.
0: Tout est là, oui, sauf eux, ceux qui manquent, ceux qui ont disparu.
1: Missing.
0: Missing, un mot, un seul, pour faire apparaître ceux qui ne sont plus là.
1: Missing. Missing. Missing.
2: John Florio. Christina Flann.
0: John Florio avait 33 ans. Il était pompier. Christina Flannery en avait 26, lorsqu'un Boeing 737 percute à 8h46 la tour nord du World Trade Center. Elle se saisit de son téléphone, appelle son mari pour le prévenir qu'une immense explosion a eu lieu à deux pas de là où elle travaille. Quelques minutes plus tard, à 9h03, un deuxième avion se jette sur la tour sud. John Florio aurait eu 60 ans aujourd'hui, Christina Flannery 51. Avec celui de près de 3000 autres victimes, leurs noms sont gravés à jamais sur les parapets de bronze de Ground Zero, ce qui entoure deux immenses gouffres, là où se tenaient jadis les Twin Towers, et où l'on a creusé depuis deux fontaines qui pleurent en permanence. Les noms des victimes sont aussi à l'origine de la création d'un autre mémorial, sonore celui-là, On the Transmigration of Souls, sur la transmigration des âmes. Une commande passée quelques mois après le drame par l'Orchestre Philharmonique de New York au compositeur américain John Adams.

On ne refuse pas une telle commande, mais composer On the Transmigration of Souls fut une véritable épreuve, un jour confié John Adams. J'ai passé le premier mois à me documenter sur Internet, à la recherche de témoignages. J'ai découvert un site commémoratif qui ressemblait presque à un cimetière. On pouvait y cliquer sur le nom de chacune des victimes, du World Trade Center ou de Washington. Des internautes avaient laissé un petit mot, « Mon frère, ma sœur, je t'aime plus que tout ». Des mots, des phrases qui flottent dans la pièce d'Adams autour des noms des disparus, qui s'accumulent, formant petit à petit un édifice vertigineux, un monument aux morts.

Dans cette œuvre au temps suspendu, une sonnerie aux morts jouée par une trompette retentit. Elle rappelle le thème interrogatif de la pièce « Unanswered Question » de Charles Ives. Une question sans réponse, semblable à celle que pose le mémorial de John Adams, et que l'on pourrait formuler ainsi « Où sont parties les âmes des défunts ?»

On the Transmigration of Souls, ce sera à jouer le 10 octobre à la Philharmonie de Paris par le New York Philharmonic sous la direction de Gustavo Dudamel. Hommage aux victimes du 11 septembre dans Maxi Classique par Max Dezolm. Une chronique à podcaster sur le site et l'appli Radio France.

0: suite du temps de Holberg d'Edvard Grieg.
1: Bonjour Rodolphe Bonneau-Boulmier.
2: Bonjour Hippolyte, bonjour Charlotte. Tout à l'heure, le disque du jour, ce sera un grand chef de chœur en Allemagne. Il s'appelle Hans-Christoph Radmann, quelqu'un de très important, et il enregistre les motets de Bach. Alors c'est pas le Bach le plus facile, c'est parfois un peu austère, mais c'est la musique à l'état pur et c'est un grand coup de cœur. Donc les auditeurs pourront voter pour ce disque aussi, parce que vous savez que le vendredi, ce sont les auditeurs qui choisissent le disque de la semaine, donc il est en compétition. Donc oui, mais j'annonce, je suis en campagne pour ce disque, parce que c'est moi qui l'ai choisi, donc j'aurais que ce soit élu.
1: Compétition avec Émilie Ménard. Voilà. On vous retrouve à 9h pour En Piste, l'actualité du disque.
2: À tout à l'heure.
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0: Il est 8h30.
1: L'heure des infos avec Olivier Denré. Bonjour Olivier.
5: Bonjour Hippolyte, bonjour à toutes et à tous. Les exigences du FMI risquent d'aggraver la situation des populations dans les pays que le Fonds monétaire international est censé aider. Ce constat inquiétant, on le doit à Oxfam. L'ONG estime que les objectifs de réduction des dépenses fixés par l'institution financière mettent à mal les dépenses essentielles en matière de santé, d'éducation ou encore d'accès aux services publics. Oxfam redoute un retour en arrière qui rappelle les ajustements structurels des années 80 et qui ont économiquement étranglé de nombreux États.
1: Un gros chèque pour sauver les élections de mi-mandat.
5: Donald Trump promet 5 000 $ à tous les Américains en âge de voter si son camp conserve la majorité au Sénat et à la Chambre des représentants. À moins de 2 mois maintenant du vote, les sondages prédisent une défaite aux Républicains à Dallas, à la tribune d'une convention inédite de son parti. Le locataire de la Maison-Blanche demande aux électeurs de faire comme si son nom figurait sur le bulletin. Une fois encore, il a vanté ses baisses d'impôts, sa lutte contre les immigrés et agiter le spectre d'une victoire du communisme si les démocrates l'emportent le 3 novembre. La police municipale de Carcassonne va devoir répondre aux questions de l'inspection générale de l'administration. Les 4 policiers incriminés hier pour des propos racistes, homophobes, sexistes et complotistes ont été suspendus par le parquet. L'un des agents qui faisait partie du service d'ordre du Rassemblement national a lui été exclu par le parti. SOS Racisme, qui envisage de se porter partie civile, dénonce des formes de tolérance vis-à-vis de propos qui n'ont pas été sanctionnés rapidement. La vidéo révélée par nos confrères du Midi Libre date en effet du 5 novembre 2025. Enfin, l'agence de sécurité du médicament va envoyer une lettre personnalisée à 1 600 000 femmes. Il s'agit d'un message d'alerte s'agissant d'un risque de méningiome associé à la prise de certaines pilules contraceptives à base de désogestrel. Le risque est faible, mais il est avéré, indique l'ANSM. La lettre demande à ces femmes de se rapprocher rapidement de leur médecin pour adapter le traitement ou pour l'arrêter. À suivre à 8h45 sur France Musique, la chronique du jeudi. Elle est signée Roselyne Bachelot. Ce matin, il est question de place à tout petit prix à la Philharmonie de Paris.
1: Merci Olivier, on se retrouve lundi.
5: À lundi.
0: Et pour ouvrir cette dernière demi-heure ensemble, voici Tchaïkovski.

0: La mazurka finale de La Belle au bois dormant de Tchaïkovski. Ernest Ansermet dirigeait l'orchestre de la Suisse romande.
1: Évidemment, ça me fait plaisir un peu de danse à 8h36. Charlotte, est-ce que vous savez qu'un vieux nounours râpé prénommé Sébastien a appartenu à la violoncelliste Jacqueline Dupré quand elle était enfant? Et ce vieux nounours est parti aux enchères dans le Wiltshire.
0: Incroyable.
1: Pour 620 livres sterling et l'ensemble des objets mis en vente par sa sœur, Hilary a atteint 52 000 livres sterling.
0: Est-ce que ce ne serait pas l'occasion de l'écouter, Jacqueline Dupré?
1: Mais avec grand plaisir.

0: Deuxième des trois fantaisies Stücke de l'opus 73 de Robert Schumann, nous écoutions au violoncelle Jacqueline Dupré et au piano Gérald Moore.
1: Et on peut rappeler la saga que Émilie Munera consacrait à Jacqueline Dupré. Jacqueline Dupré, le tourbillon d'une vie, une saga en 7 épisodes à retrouver sur le site de France Musique et en podcast sur l'application Radio France.
0: Il est 8h40, l'heure de la revue de presse musicale et culturelle.
1: 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Toute la presse s'en parle ces derniers jours. La première sélection du prix Femina a été révélée. 17 romans français et 16 romans étrangers. Alors, l'une ou l'un d'eux succédera à Natacha Apana, récompensée l'année dernière pour La nuit au cœur, paru chez Gallimard. Parmi les nommés, on peut citer Nina Bouraoui pour son livre Championne, Yannick Enel pour La solitude des professeurs est infinie, Paul Meuret pour La piqûre d'abeille ou encore Laura Kazishke pour Baignade surveillée.
0: Nous avons appris la disparition d'Yves Petit de Voise. L'homme a été producteur à France Culture, rédacteur en chef de Diapason. Il a fondé entre autres le Festival de Pâques, dédié à la musique de chambre. À la fin de sa carrière, Mediapart avait révélé un signalement au procureur de la République pour des soupçons d'agression sexuelle sur mineurs. Il est mort hier à l'âge de 79 ans.
1: Une maison d'édition, c'est d'abord un refuge. Ce sont les mots de Laure Adler et c'est aussi le titre d'un article paru dans Le Monde qui évoque l'ouvrage collectif La Grande Évasion, à paraître aujourd'hui le 10 septembre chez Buchet-Chastel. Des écrivains y racontent leur départ de Grasset après le renvoi d'Olivier Nora par Vincent Bolloré. L'article nous donne quelques aperçus de leurs témoignages ou souvenirs de Grasset, ceux de Dan Franck, Laure Adler, donc Jean-Noël Orango, Sorge Chalandon, Lola Lafont et d'autres encore, des écrivains anciens auteurs de Grasset, aussi rejoints par d'autres écrivains au sein du collectif États Généraux qui signe le livre. Généraux.
0: État généreux, absolument. Dans Le Figaro, Ariane Bavelier analyse la rentrée du ballet de Lyon. C'est la confrontation de deux Amériques que l'on peut observer. Tout d'abord celle de Dance, pièce de Lucinda Childs de 1979, sur une musique de Philip Glass. La seconde partie s'empare du two-step, une danse folklorique américaine que Chiaroni décortique puis recompose selon une dramaturgie nouvelle. Et le dialogue dont parle la journaliste dans cet article tient à ce rapprochement inattendu entre l'avant-garde new-yorkaise et un imaginaire rural interprété par une troupe multiculturelle qui traverse aussi bien la danse postmoderne que le two-step et qui interroge la capacité de la danse à relier deux Amériques opposées.

0: Un arrangement pour guitare acoustique des Sauvages de Jean-Philippe Rameau. On écoutait Raphaël Feuillatre à la guitare et l'arrangeur c'était Michel Grisard.
1: Il est 8h45, l'heure de retrouver Rosine Bachelot.
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1: Bonjour Rosine Bachelot.
3: Bonjour les gamins, bonjour chers auditeurs et auditrices. Alors là, c'est vraiment la Fashion Week.
1: J'avais pris les paris.
3: Il y a un pull, à la limite, oui, c'est la journée du pull moche, là, vraiment.
1: Vous
3: et
1: vous
3: une casquette grotesque. Heureusement que Charlotte relève le défi avec un charmant...
1: J'avais pris les paris il y a une demi-heure, je savais que vous vous moqueriez de mon pull à fleurs.
3: Oui.
1: Alors, vous étiez Rosine hier soir à la Philharmonie de Paris et on vous sent encore sous le choc.

Et oui, Philharmonie de Paris avec l'Orchestre de Paris à la baguette Klaus Makela, Wiebke Lehmkuhl, la mezzo-soprano, ainsi que les chœurs de femmes, de jeunes, d'enfants de l'Orchestre de Paris. Et il nous donnait l'œuvre monumentale qu'est la troisième symphonie de Gustav Mahler, symphonie en ré mineur, composée en 1895 et 1896, la plus longue des symphonies du compositeur, 100 minutes. C'est une œuvre composée de 6 mouvements. Les quatrième et cinquième mouvements font intervenir une voix de contralto chantant un texte d'Ainsi parlait Zarathoustra de Nietzsche, et au cinquième s'ajoute un chœur d'enfants et un chœur de femmes reprenant un thème de Des Knappen Wunderhorn. Au dernier mouvement, un hymne à l'amour vous transporte.

0: Alors effectivement, Roselyne, quand on entend ça, eh bien on comprend qu'on puisse être au bout de l'émotion.
1: Et oui, j'avoue que lorsque s'est élevée la voix de Wiebke Lehmkuhl chantant « O Mensch gibt ach, was spricht die tiefe Mitternacht ?» Ô homme, prends garde, que dit minuit profond, la mezzo s'inscrivant dans les appels noirs des cordes, puis se reprenant avec les appels réitérés des cuivres et les appels de clarinette, un intense frisson est passé dans la salle Pierre Boulez. Je me demande si un autre musicien que Mahler est capable de nous faire ainsi ressentir le désespoir de la condition humaine et... dans le sixième mouvement, l'espérance qu'on ne retrouvera que dans l'amour.
0: Et puis pour magnifier tout cela, Klaus Makela à la baguette.

Alors, tous ceux qui l'ont entendu dans La Femme sans ombre à Aix se souviennent de l'interminable ovation qui a salué la performance de Klaus Makela. On l'a d'ailleurs retransmis sur France Musique le

13 juillet. Vous pouvez l'écouter, bien entendu, en podcast. C'est une direction incandescente, je dirais même explosive. Et nous l'avons retrouvée hier soir, avec quand même beaucoup de nostalgie. C'est en effet la dernière saison comme directeur musical de l'Orchestre de Paris du prodige finlandais qui vient de fêter ses 30 ans. L'année prochaine, après avoir assuré le rôle de partenaire artistique du Concertgebouw d'Amsterdam depuis 2022, il en devient le chef d'orchestre principal et il va également prendre la tête de l'Orchestre de Chicago. C'est Esa Pekka Salonen qui va lui succéder. Décidément, la Finlande est un véritable nid de maestro. Et ceux qui l'ont entendu, comme moi, diriger l'Elektra de Strauss en 2013, dernière mise en scène de Patrice Chéreau, ne sont pas prêts d'oublier le coup de poing au foie reçu alors.

0: Alors Rosine, vous ne nous avez pas dit l'essentiel, cette direction de Makela hier et ce soir, clôture des Prems à la Philharmonie.
1: Et oui, la Philharmonie nous présente sa deuxième édition de ce festival de concerts symphoniques, les Prems, du 1er au 10 septembre. Et d'ailleurs, Klaus Makela dirigera à nouveau la troisième de Mahler ce soir. Donc une programmation incroyable, ouverte avec les deux concerts du Met Orchestra de New York, dirigé par Yannick Nézet-Séguin, Strauss d'abord, puis Mahler, la quatrième, et c'est Rückert Lieder, chanté par Joyce Di Donato, et Lumière et pesanteur de la Finlandaise, décidément encore une Finlandaise, Kaija Saariaho, le jeudi 3 septembre, encore un Finlandais, non, j'en peux plus moi, Santtu Matias Ruvalli à la tête du concert du Royal Concertgebouw Orchestra, qui accompagnait un pianiste islandais,
2: Dikingur.
1: Voilà, enfin, c'est peut-être pas le plus convaincant dans la série des
2: Kingo Olafsson.
1: Voilà, dans le concerto L'Empereur et la troisième symphonie de Prokofiev. Donc, le 9 et 10 septembre, clôture du festival et la rentrée de l'Orchestre de Paris, donc dirigée par Klaus Makela. Décidément, tous ces Finlandais sont capables de nous faire oublier le steak de Rennes au canneberge, dont on dit que Chirac, en le critiquant lors d'un conseil européen de 1999 à Helsinki, aurait fait perdre les deux voix nécessaires pour nous voir attribuer les JO de 2012. Mais enfin, ceci est une autre histoire qui n'a pas sa place sur France Musique.
0: Alors, ce qu'on peut dire, c'est qu'au moment où on parle beaucoup de démocratisation de la culture, eh bien, c'est un vrai succès.
1: Ah, c'est un succès. L'originalité du dispositif des Prems, c'est de proposer 700 places supplémentaires debout, devant la scène de la grande salle Pierre Boulez à 15 €. On aurait pu imaginer que d'être debout devant l'orchestre allait susciter des mouvements de foule. Les spectateurs debout sont d'une sagesse incroyable.
2: Et vous étiez parmi eux.
1: Bien sûr.
2: Bien sûr.
1: Cette femme ment. Bon, alors le patron de la Philharmonie s'est inspiré des Proms de Londres qui ont été lancés en 1895 et du concept du parterre sans siège dans une communion total entre un public terriblement rajeuni, il faut 100 minutes, hein,
2: ah oui. Là,
1: il faut quand même tenir le choc, dans la communion avec les musiciens. L'occasion pour moi de saluer aussi l'incroyable réussite d'Olivier Mantei et de son équipe à la tête de la Philharmonie. Rappelez-vous, avant le lancement en 2015, les critiques acerbe qui avait fleuri quand on a décidé de créer cette philharmonie. Aujourd'hui, des millions d'enfants ont fréquenté les ateliers éducatifs. Près de 10% des spectateurs ont moins de 28 ans. Insertion auprès des jeunes de Seine-Saint-Denis. Au 10e anniversaire, l'an dernier, Olivier Mantei dressait le bilan, hein. Plus de 10 millions de personnes pour les concerts. Les activités éducatives regroupent 4,85 millions. Et évidemment, ça a encore augmenté ce bilan des 10 ans. Et le musée voit des entrées de plus de 5,5 millions. Et je dis, vive la Philharmonie!

0: Roselyne, vous vouliez ajouter quelque
1: chose? Je ne l'ai pas trouvé. Hein. Valentin Lévy-Chaudet, qui trouve toutes les pépites, n'a pas trouvé d'enregistrement de Klaus Makela sur la troisième de Mahler. C'est donc Paavo Järvi avec l'orchestre du Festival de Lucerne qu'on a entendu pour cette troisième.
0: Un concert qui avait été capté en 2023. Roselyne Bachelot, vous restez avec nous et je rajoute qu'on peut podcaster votre chronique sur le site francemusique.fr et l'application Radio France. Restez avec nous parce qu'il s'agit encore de Mahler. Il est 8h54.
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3: C'est l'heure de la minute des auditeurs et aujourd'hui nous allons écouter le coup de cœur de Joséphine Poncelin de Raucourt, première flûte solo à l'Orchestre National de France. On peut rappeler que c'est la rentrée ce soir de l'Orchestre National de France, un concert qui sera d'ailleurs diffusé en direct sur France Musique. Voici donc le coup de cœur de la première flûte solo.
4: J'ai envie de vous partager un coup de cœur de la dernière saison, Le Chant de la Terre de Gustave Mahler. C'est une œuvre que Mahler a écrite à la fin de sa vie et qui, contrairement à ses précédentes symphonies, est plutôt très légère, très épurée dans l'orchestration. Je pense qu'il a voulu ça pour mieux sentir la nature, tous ces éléments tellement poétiques, tellement joyeux, tellement pleins de vie. Ça parle de la boisson, de la joie, de la jeunesse, des saisons. Et ça termine par un mouvement sublime qui est Der Abschied, l'adieu. Ça parle de l'au revoir à un ami. Et ça termine par ces mots. Ô beauté, ô monde sublime d'amour éternel et de vie.

0: Rosine, c'est absolument magnifique.
1: Le chant de la terre est sans doute une des œuvres les plus poignantes qu'on puisse entendre. Et on retrouve toujours cette dualité de malheur, c'est-à-dire la profondeur du désespoir et l'appel de l'espérance. Et dans le chant de la terre, on le vit comme on le vit dans la troisième de malheur.

0: La fin du Chant de la Terre de Gustave Mahler, c'était interprété par l'Orchestre National de France, dirigé par Juraj Valczua. Et nous écoutions la voix de la mezzo-soprano Marianne Krebassa. C'est un concert donné au Théâtre des Champs-Élysées le 4 juin 2026, disponible à la réécoute sur le site de France Musique et l'appli Radio France.
1: Le coup de cœur de Joséphine Poncelin de Recours, première flûte solo de l'Orchestre National de France. Et si comme elle, vous souhaitez nous partager un coup de cœur à l'antenne, eh bien écrivez-nous un mail sur l'adresse musiquematin@radiofrance.com et vous pouvez nous dire quelle est la musique que vous souhaitez diffuser à cette heure-ci. Et vous pouvez également nous envoyer un message vocal dans ce mail, environ une minute, pour nous expliquer votre coup de cœur et nous passerons votre voix à la radio.
0: Musique Matin, c'est terminé pour aujourd'hui. Merci Rosine Bachelot.
2: À la semaine prochaine, les gamins.
0: À la semaine prochaine, les gamins, vous dites bien. Demain, vous retrouverez Gabriel Oliver Aguillon dès 6h30 dans France Musique est à vous. La réponse de la voix mystère de tout à l'heure, c'était Checky Cario. On remercie l'équipe du jour.
1: Et oui, il y avait Benjamin Orgeret, José Bernet, Valentin Lévy-Chaudet, Mathilde Carissant, Clémence Luxac et Yacine Bouzard.
0: Il est 9h, vous avez rendez-vous avec Émilie Munera et Rodolphe Bruno-Boulier. Rebonjour à tous les deux.
3: Bonjour. Eh bien, aujourd'hui, au cœur du ballet, c'est pour vous, Hippolyte, Daphnis et Chloé de Maurice
0: avec
3: Ravel.
0: Avec plaisir.
3: Et ce sera une version de Barcelone.
0: Très bonne émission.
1: Bonne émission.
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5: Bonjour à tous, bonjour Émilie.
3: Bonjour Rodolphe, des motets de Bach à découvrir et puis quelques pièces dans le ton populaire, ça sera au violoncelle.
5: Et tout de suite, la sonate Clair de Lune, elle est signée, vous le savez, Beethoven.

0: le nouveau projet du pianiste Bruce Liu qui s'appelle Lunaris. Alors, c'est le titre de ce projet. Pour vous, Lunaris, qu'est-ce que ça évoque, ce mot ?
1: Je ne sais pas, d'aller sur une autre planète ? Solaire comme Solaris. Solaris, c'est
0: ça
1: pas sur
0: pourrait,
1: notre
0: lui,
1: la Lune.
0: Pour lui,
1: on fait la Lune.
0: Voilà, c'est Luna qui évoque immédiatement la Lune, la
1: pas
0: nuit.
1: Vraiment une planète, hein.
0: Et une certaine forme de lumière, nous dit-il, indirecte et profondément intime. Et pour moi, nous dit-il, ce jeune pianiste, Bruce Liu, Lunaris révèle un état d'être. Ce mot décrit ces heures où le monde extérieur s'apaise et où le monde intérieur ouvre un espace à l'imagination, à la sensibilité et à une perception différente du temps. Lunaris, c'est une atmosphère nocturne et un espace propice à l'introspection. Donc un disque, encore un, autour du monde de la nuit, de ses fantasmes, de ses rêves. Alors vous allez voir, pour Bruce Liu, la nuit veut dire beaucoup de choses. Donc on y trouve la célèbre sonate Clair de Lune de Beethoven. Un autre Clair de Lune, vous avez deviné qui ?
1: Debussy.
0: Debussy, voilà. On y trouve quelques préludes de Bach qui invitent à la méditation, comme celui-ci.

0: un prélude de Bach revu ici par Bruce Liu au piano, pianiste dont on a reçu tous les disques depuis son concours Chopin. On a diffusé, le dernier s'appelait Les Vagues, donc il était autour de Ravel, il y avait un Gaspard de la Nuit. Vous nous aviez diffusé aussi Concerto de Chopin.
1: Mais oui, le tout premier qui était d'ailleurs tiré des épreuves. Oui, j'ai trouvé qu'il y avait beaucoup de personnalités dans ce tout premier.
0: Puis finalement,
1: aujourd'hui, on a du mal parfois à saisir les chemins qu'il prend.
0: Oui, et il y a eu aussi les partitas de Bach, la troisième partita. Mmh. Et il nous dit qu'il a une véritable fascination pour la nuit. Pour la petite histoire, beaucoup de mes idées musicales me viennent pendant mes rêves la nuit, en particulier durant les mois de préparation au concours Chopin.
1: Ah.
0: Il avait des idées de phrasé, de doigté qui lui arrivaient la nuit. Oui. Et puis aussi, il dit que l'un des tout premiers souvenirs est d'être allé au planétarium avec son père. Il m'expliquait comment l'espace s'était formé et comment le monde était né. Je me souviens d'avoir été complètement absorbé par cette sensation d'immensité dans la nuit. Donc on y trouve Bach, on y trouve Beethoven, on y trouve aussi quelques sonates de Scriabine, une nuit un peu plus mouvementée et inquiétante dans le final de la quatrième sonate.

0: La sonate numéro 4 de Scriabine, le final par le pianiste Bruce Liu, dernier projet Lunaris, autour donc de la nuit qui paraît pour le label Deutsche Grammophon. Là, c'est plutôt un lever de soleil qu'on va avoir.
1: Ah oui, alors oui, tout à fait, c'est un lever de soleil, on est dans l'effet inverse avec Daphnis et Chloé de Ravel.

0: C'est une musique charmante et élégante, ce Daphnis et Chloé de Ravel. Quand on entend l'orchestration et tout ce qui peut se passer dans ces 3 minutes de musique, on comprend que les chefs soient séduits par ce ballet.
1: Et les compositeurs, il y a tellement d'idées,
0: oui.
1: Je trouve, d'orchestration.
0: Ah oui, je pense qu'on peut étudier toute la partition, ça donne beaucoup d'idées. Essayer de saisir le vocabulaire et la rhétorique du compositeur, être fidèle à ses intentions, faire entendre ses orchestrations magiques, eh bien c'est ça le défi quand on joue Ravel. Et c'est ce que nous dit le chef français Ludovic Morlot. Et avec son orchestre de Barcelone, il s'est lancé dans une intégrale pour la musique pour orchestre de Ravel. Je crois que c'est vous qui avez fait les deux premiers volumes.
1: Oui, j'ai fait le début. Entre-temps, on a reçu beaucoup de disques avec le même orchestre autour de la musique contemporaine,
0: oui.
1: De la création, parce qu'on sait
0: que
1: Ludovic Morlot est un vrai mordu de création.
0: Oui, et il disait que voilà, dans cette musique de Ravel, il fallait porter sur le son, sur la création d'une transparence, sur ces nuances qui prennent vie, montrer le moindre détail de ses partitions avec cet orchestre de Barcelone qu'il dirige. Donc c'est le troisième volume d'un cycle qui va en compter 6. Je crois même qu'il voudrait intégrer l'enfant et les sortilèges et l'heure espagnole à ce cycle pour orchestre. Et dans ce troisième volume, il y a la valse, premier enregistrement de la version révisée de l'édition Ravel de 2022. Et donc Daphnis et Chloé, que l'on connaît si bien, mais qui prend de belles couleurs sous la baguette de ce chef élégante. Et d'habitude, je vous fais toujours entendre tout ce qui
1: ben
0: est partie
1: oui.
0: Pantomime, et puis la fin de l'œuvre. Eh bien, on va changer un peu. On va écouter la fin de la deuxième partie, la danse guerrière et la danse suppliante de Chloé.

0: La fin de la deuxième partie de Daphnis et Chloé par l'Orchestre Symphonique de Barcelone dirigé par Ludovic Morlot. C'est le troisième volume d'une intégrale Ravel. Il y a aussi donc la valse sur cet opus et on va suivre, on vous fera entendre évidemment les trois derniers volumes qui sortiront dans les prochains mois, prochaines années.
1: Il est 9h33.
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1: Je vais faire un petit teasing, Émilie. Ah. Je vais vous parler d'un disque que je vous présenterai demain et que je vous ferai écouter plus longuement demain.
0: Ah, mais je me suis posé la question. Mais, quand j'ai vu votre programmation, oui. Je me suis dit, mais pourquoi elle ne met que 4 minutes de ce disque et de cet artiste?
1: C'est pour vous donner envie. Ah. Elle s'appelle Sophie Dervaux. On l'aime beaucoup.
0: Ouais,
1: bassoniste.
0: Très bonne instrumentiste.
1: Mais extraordinaire, même, je trouve. Mmh. Chef d'orchestre aussi. Elle est basson solo de l'Orchestre Philharmonique de Vienne. C'est pas mal, quand même. Hein. Elle enseigne. Bref, figure française qu'on ne connaît pas assez en France et qui fait une belle carrière en Autriche, et elle enregistre un disque Vivaldi, et je vous le présenterai plus longuement demain, mais pour vous donner envie de revenir demain, de l'écouter plus longuement, ce disque, écoutez ceci, c'est plein d'énergie.

0: Rendez-vous demain pour écouter ces concertos pour basson de Vivaldi, Sophie Dervaux et l'ensemble La Folia.
1: Ah, vous nous avez donné envie.
0: Mais vous verrez, en plus, il y a
1: Max. C'est un peu triste.
0: Mais oui, je pensais que c'était un plus énergique. On s'est trompé de plage, mais vous verrez demain. Enfin, c'était très beau de toute façon. Mais demain, il y a une très très belle énergie qui se dégage de, et on entend presque le basson de manière différente.
1: Sur des thèmes populaires, c'est un disque violoncelle et piano.

0: On a souvent parlé des projets discographiques du violoncelliste suisso-allemand-franco. Attendez, suisso-franco-allemand.
1: Ça marche. Mais ça marche. Normalement, ça devrait marcher dans tous les sens.
0: Mais oui, mais on peut finir par.
1: Je sais pas comment
0: on
1: définit.
0: Ben non, parce qu'on peut pas finir par franco. Ah, comment on définit l'ordre?
1: Oui.
0: Ah ben ça, je sais pas.
1: Bon, c'est vrai qu'il y a l'endroit des... où on est né en premier, peut-être, je sais pas.
0: Je sais pas. Christophe Croisé, et souvent ses projets sortent des sentiers battus. Il a fait beaucoup de musique de son temps. D'ailleurs, il est aussi compositeur. On l'a vu dans l'œuvre pour violoncelle de Joachim Raff. On l'a vu dans un disque appelé Voyage exotique. Donc on sait jamais où il va nous emmener. Et c'est un programme qui regarde du côté du populaire, qui s'appelle Folklore, avec la pianiste Anna Bakradze. Et ils ont sélectionné leurs miniatures préférées. Des pièces qui s'inspirent donc du populaire, certaines très connues, d'autres plus personnelles, comme cette suite de Sulkan Tsintsadze que vous venez d'entendre, une mélodie sur des thèmes populaires géorgiens, donc compositeur géorgien qui a bercé l'enfance de la pianiste et dont elle aime particulièrement l'univers. Et pour les pièces les plus connues, il y a évidemment Manuel de Falla, il y a les danses roumaines de Bartok et puis les cinq pièces dans le ton populaire de Schumann. Et pour eux, ils disent que c'est un cycle important parce qu'ils l'ont appris spécialement pour ce programme.

La première des cinq pièces dans le ton populaire de Robert Schumann, c'est Christophe Croizet au violoncelle, Anna Bakradze au piano. Il y a des Espagnols, il y a ces pièces de Schumann, il y a aussi des Français, Fauré et Boulanger. Alors, est-ce que leur musique s'inspire du populaire? C'est la question qu'il se pose. En tout cas, il dit que leur musique n'est pas forcément influencée par le folklore, mais qu'elle est ancré dans le caractère national. C'est vrai aussi ça quelque part. Et quelque chose, on dit toujours quelque chose de français dans la musique de Fauré ou de Debussy. Et il trouve que c'est particulièrement le cas dans les trois pièces de Nadia Boulanger. Il dit qu'il est venu d'un milieu français, qu'il a grandi avec des chansons traditionnelles françaises avec sa famille et qu'il éprouve une grande nostalgie pour les pièces de Nadia Boulanger, pour leur atmosphère mélancolique, leur tonalité mineure. Et voici donc la dernière de ces trois pièces pour violoncelle et piano.

0: La troisième des trois pièces pour violoncelle et piano de Nadia Boulanger, Christophe Croiset et Anna Bakradze pour ce disque qui s'appelle Folklore.
1: Vous allez découvrir dans un instant notre dernier disque du jour de la semaine.
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1: Il est beau, il est austère, mais il est pur. Ce disque du jour, c'est Les Motets de Jean-Sébastien Bach, œuvre considérée peut-être comme un sommet de la musique vocale sacrée. Et en voici une très grande version, celle de Hans Christoph Radmann et son Gesching Kantorei. Alors, on peut dire que ce chef, c'est le grand chef de chœur et qu'il connaît déjà ses motets, il les a enregistrés, il les a joués partout et il nous en donne une sublime version aujourd'hui pour le label Accent. Cet album allie une transparence tonale, une puissance expressive, une interprétation vibrante, c'est tout ce qu'on peut lire dans la presse, fidèle à l'histoire de la musique au plus haut niveau. Et c'est vrai que j'ai trouvé ce disque, cette polyphonie qui vous envoûte, vraiment de très très grande qualité, avec cette écriture pour double cœur, cet univers vocal empreint de maîtrise contrapuntique. C'est notre disque du jour, Comme Jésus Comme, c'est l'un des très beaux motets de Bach que je vous propose d'écouter. C'est Hans Christoph Radmann qui dirige son ensemble.

0: On ne s'en lasse pas, hein, de ces motets de Jean-Sébastien Bach, surtout interprétés comme ça, comme Jésus, comme les Geschinger Cantorei, Hans Christoph Rademann, c'est notre disque du jour. Alors, qu'est-ce que vous pouvez faire maintenant jusqu'à vendredi?
1: Ah, alors jusqu'à vendredi, vous pouvez voter sur votre disque préféré, pour votre disque préféré. Disque du jour qui a été sélectionné, donc il y en a quatre.
0: Donc on a le choix entre quoi et quoi?
1: On a le choix entre le disque de Dalia Stasevska autour des compositeurs ukrainiens. On a le choix entre ces motets de Bach, Maria Duenas au violon et le Paradis et la Pairie de Schumann par Jordi Savall.
0: Donc vous allez sur la page de notre émission en piste.
1: Il faut vraiment aller sur la page du jour, il ne faut pas aller sur titre diffusé. Enfin,
0: c'est pas toujours très simple, mais si vous cherchez, vous trouvez.
1: J'avoue, il faut chercher. Nous-mêmes avons double-cliqué énormément de fois avant d'arriver sur le sondage.
0: Et vous votez pour votre. Vous avez jusqu'à demain 9h50, vous avez 24 heures en fait, pour voter pour le disque du jour. Et demain, on diffusera le disque que les auditeurs, donc vous, avez sélectionné.
1: On poursuit encore
0: oui,
1: avec Jean-Sébastien Bach à nouveau.
0: Un autre disque un petit peu plus anecdotique, mais passe quelques motets de Bach en voici un. Vous allez voir, c'est pas du tout la même esthétique.

Et c'est un autre grand ensemble, Het Nederland Bach Consort, qui enregistre des motets. Alors eux, ils le font de manière différente, motets et chorales de Bach, et ils les mettent en regard, enfin ils passent commande à des compositeurs pour prendre comme matériau principal la musique de Bach et en faire une œuvre contemporaine. Et c'est le cas de ce disque. Ils ont commandé à un compositeur grec qui s'appelle Victor Kioulafides et qui a proposé une sorte de requiem autour de ces motets. Ça donne une œuvre très intéressante. Je vais vous faire écouter le début de cette messe pour les défunts. C'est le Het Nederland Bach Consort qui enregistre ici la musique de Victor Kioulafides.

0: C'est une belle pièce, hein, ce
1: Très belle.
0: Requiem d'un compositeur né dans les années 60. Il s'appelle Victor Kioulafides, pardon. Et donc, il est grec. Et peut-être qu'on vous le fera réécouter dans notre En Piste contemporain un dimanche soir.
1: Un disque consacré à la musique d'Alessandro Stradella, qui est un compositeur qu'on entend de plus en plus souvent au disque. Et il y a sur le site Click Music un beau texte de Marc Galland qui dit ce que j'aurais pensé finalement si on fait abstraction des dates et lieu de naissance et de l'origine sociale, Stradella est un peu le Caravage de la musique. Même caractère emporté, même vie tumultueuse, même protection par des puissants mécènes, même gémnie, même mort prématurée à 38 ans, même long oubli de l'œuvre cachée par la vie romantique, même représentation des passions violentes, même art de l'ombre et de la lumière. C'est ce qu'on entend,
0: c'est peut-être Caravage, en fait.
1: Si vous croyez que c'était le même, finalement, qui est aussi composé. Et ce disque nous fait entendre ses cantates de chambre pour basse, un projet qui est porté par une très belle voix, celle de Mauro Borgioni, une basse italienne qui rend hommage à ses œuvres dans un très beau programme baptisé Héros et Tyrans. Donc d'un côté les méchants, de l'autre les gentils évidemment. Et on va écouter La mort de Sénèque, une longue plainte qui commence ainsi. Si Néron veut ma mort, je m'en remettrai à mon terrible destin. Voici cette cantate.

La mort de Sénèque, Alessandro Stradella, chanté par Mauro Borgioni avec le Gruppo Cameristo et l'Academia Montis Regalis, un disque autour de ses cantates pour basque qui s'appelle Héros et Tyrans. C'est un baryton italien, Mauro Borgioni, qui est passé par la Fondation Royaumont, spécialiste de son répertoire. Il nous raconte donc ces terribles histoires, quatre airs qui sont entrecoupés de pièces instrumentales, comme cette Sinfonia de Stradella donc.

0: Une sinfonia, celle d'Alessandro Stradella, et c'est joué par l'Accademia Montis Regalis au milieu de ses airs pour basse du compositeur italien.
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0: Nous sommes en septembre et le disque s'appelle Soleil de septembre, donc tout va bien dans le meilleur des mondes. C'est Lacqueron et François Joubert-Caillet, c'est ça?
2: Exactement.
0: Qui fait ce disque.
2: Dans un répertoire un peu différent.
0: Oui, parce
2: on
0: qu'il
2: les
0: y a
2: découvre
0: du
2: côté du tango,
0: oui,
2: de transcription,
0: Piazzolla,
2: de
0: Boulanger,
2: Nadia Boulanger et une pavane.
0: Et une pavane qu'on va écouter.
2: Et c'est la pavane de Forêt et on vous demande la pavane. D'ailleurs, la pavane, c'est une danse, c'est un poème ou c'est une légende? Danse, poème ou légende? Votre réponse, francemusique.fr, l'émission En Piste.

0: La pavane était celle de Gabriel Fauré dans un arrangement pour ensemble de viol et bandoneon par Lacayrou et François Joubert Caillet, ce disque Soleil de septembre. Et la réponse était...
1: La réponse était une pavane est une danse plutôt lente qui se danse à deux.
0: Ah, on a... pas encore dansé la pavane alors que vous m'avez souvent renversé en plein tango.
1: Non, mais c'est vrai que la pavane, c'est trop lent pour nous.
0: Ah, c'est ça le problème. Merci à Adelino Mello, à Pauline Boisaubert et Karine David.
1: Mais un jour, il faudra essayer la pavane à trois.
0: Oh là là, avec Denisa.
1: Avec Denisa Kershova. Bonjour Denisa.
2: Vous faites rire. Vous allez bien?
0: Oui.
1: Tout va bien.
2: Bonjour Rodolphe Bruno-Boulmier. Bonjour Amélie Ménard. Est-ce qu'Amélie vous a raconté qu'on s'est rencontrés hier dans le métro?
1: Elle vient de me le dire.
0: Oui.
1: Elle vient de me dire. C'était la ligne 6.
2: Oui. Et est-ce que Amélie...
0: J'ai rencontré à la mode Piquet, pour tout vous dire.
2: Non, mais est-ce que vous avez dit aux auditrices et aux auditeurs où alliez-vous?
0: Ah, ben oui, j'allais faire le lancement de mon livre sur Arthur Rubinstein. Merci pour la publicité.
2: Ah, ben voilà,
0: Denisa, c'est
2: trop
0: gentil.
2: C'est que Emily Munera a écrit un très beau livre sur Arthur Rubinstein.
0: C'était, voilà. Mais je pense que tout le 14e hier où j'allais était en délire devant la librairie. Une horde de fans.
1: Il y avait la police à Raspail.
0: Ouais, c'était.

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1: Bonjour à tous et bienvenue dans notre Allegretto d'aujourd'hui, les amis. Aujourd'hui au programme, l'automne à la maison de la radio, avec une petite présentation des artistes en résidence, des dates qui ont retenu notre attention, enfin toutes les dates ont retenu notre attention, pour vous dire la vérité. Les nouveaux chefs aussi, les ensembles de la musique baroque, qu'on n'a pas encore vu à l'auditorium, mais qu'on va accueillir pour la première fois. Et en plus, on voulait donner à Allegretto cette magnifique lumière d'automne qu'on aime tant. Alors, on ouvre avec le violoncelle, puisque le violoncelle a quelque chose de tonal. On ouvre avec le violoncelle de Nicolas Hallstedt, artiste en résidence à la Maison de la Radio. Il jouera ce soir, d'ailleurs, le premier concerto pour violoncelle de Camille Saint-Saëns à l'auditorium pour l'ouverture de la nouvelle saison. Alors, on ne voulait pas rater ça. Voici donc Nicolas Hallstedt qui a enregistré du Janáček avec Fazil C. Rien que ça, voici donc Nicolas Hallstedt avec Fazil C dans deux mouvements de Pohádka, c'est-à-dire le conte de fées de Leoš Janáček et Belle Journée.

Quelle beauté! Cette musique de Jana Hacek, nous écoutions donc deux mouvements de Pohatka, le conte de fées, une œuvre de Leoš Jana Hacek, écrite donc pour violoncelle et piano en 1910. Et vous l'avez peut-être remarqué, cette grande partie de la musique de Jana Hacek qui est composée en tonalité à si bémol, ça lui donne ce côté un peu voilé, un peu comme dans les brumes. En tout cas, nous écoutions Con Moto et Allegro de Conte de fées de Leoš Jana Hacek. Au piano, c'était Fazil Say. Et au violoncelle, c'était Nicolas Hallstedt. Alors, vous avez entendu ce violoncelle sensible et très velouté. C'est un artiste en résidence. Il est chef aussi, et surtout violoncelle. Ce soir, il va jouer le concerto de Saint-Saëns à l'auditorium de la radio pour l'ouverture de la saison à la Maison de la Radio et de la Musique. Attention, il va revenir le 27 novembre pour le concerto de Walton. En tout cas, écoutez évidemment ce soir le concert en direct sur votre chaîne préférée. Alors, on a dit qu'aussi, au début de notre Allegretto, qu'on va écouter les nouveaux chefs, puisque le Philharmonique de Radio France a un nouveau chef, ça ne vous a certainement pas échappé, Jaap van Zweden. En 1979, c'est-à-dire à l'âge de 19 ans, Jaap van Zweden est devenu tout simplement le violon solo de l'Orchestre Royal du Concertgebouw Amsterdam. Il était le plus jeune violoniste à occuper ce poste. Et puis, il a aussi travaillé un peu comme chef d'orchestre après que Leonard Bernstein l'a invité à diriger une répétition d'orchestre à Berlin. Et puis, il est tombé amoureux donc de la direction d'orchestre. Mais au départ, il est violoniste, notre cher Jaap van Zweden. Alors, bienvenue à la Maison de la Radio, bienvenue à la direction du Philhar. Vous voici donc au violon dans le concerto en sol mineur de Antonio Vivaldi avec Jan Willem de Vriend. Et l'ensemble s'appelle le Combattimento Concert Amsterdam.

Quel beau son de cet enregistrement, le Combattimento Consort Amsterdam, placé sous la direction de Jan Willem de Vriend, au violon Jaap van Zweden, dans les trois mouvements du concerto pour violon en sol mineur RV 157 de Antonio Vivaldi. Évidemment, bienvenue donc Jaap van Zweden à la direction de l'Orchestre Philharmonique de Radio France, succédant à Mikko Frank. Après deux décennies aux États-Unis et en Asie, le chef néerlandais retrouve donc l'Europe et pose ses valises à Paris avec une vision généreuse. Entre grand répertoire et création contemporaine, il ouvre avec le Philhar un nouveau chapitre placé sous le signe de l'exigence et de partage. Alors vraiment, bienvenue Jaap van Zweden. Alors j'ai regardé, Jaap van Zweden veut dire Jaap de Suède. Alors maintenant, notre cher Jaap, vous serez donc Jaap van Paris. Vous voilà à la baguette de Philharmonia Orchestra avec David Frey dans le 22e concerto pour piano de Mozart.

Quelle clarté, quelle joie de faire la musique ensemble, je dirais, tout simplement. Nous écoutions donc Allegro du 22e concerto de Mozart, Cachel 482. Au piano, c'était David Frey. Le Philharmonia Orchestra était placé sous la direction de Jaap van Zweden, le nouveau donc directeur musical de l'Orchestre Philharmonique de Radio France. Donc les jeudis du National et les vendredis du Philhar, évidemment sur votre chaîne préférée. Alors la semaine prochaine, puisque aujourd'hui dans notre Allegretto, on écoute un tout petit peu les dates qui ont retenu notre attention, comme on dit, de l'automne chez nous à la maison de la radio et de la musique. La semaine prochaine, le 16 et le 17, Daniel Trifonov sera à l'auditorium de Radio France. Mercredi et jeudi en direct sur France Musique, bien sûr. Il jouera le premier concerto pour piano de Brahms. Tiens, tiens, avec cet adagio pour Clara, de la part de Johannes. Et l'Orchestre National de France sera placé sous la direction de Gianandrea Noseda et ils vont jouer une œuvre majestueuse, le tableau d'une exposition de Moussorgski dans l'orchestration de Maurice Ravel, le 16 et le 17 septembre chez nous, donc à l'auditorium de Radio France. On va profiter du piano de Daniel Trifonov, si vous êtes d'accord, avec le premier concerto pour piano de Chopin, et c'est Mikhail Pletnev qui dirige l'orchestre de chambre Mahler.

Qu'est-ce que c'est beau. Daniel Trifonov au piano pour cette romance du premier concerto pour piano de Frédéric Chopin avec Michael Pletnev à la direction de l'orchestre de chambre Mahler. Daniel Trifonov qui sera donc chez nous à la maison de la radio, à l'auditorium, plus exactement le 16 et le 17 septembre, c'est-à-dire la semaine prochaine, pour le premier concerto de piano de Brahms. Vous aussi, vous aimez Corinne Schneider, vous aussi, vous aimez son émission Le Bac du Dimanche, diffusée tous les dimanches matins de 7 à 9 heures. Alors imaginez que Le Bac du Dimanche fête ses 10 ans de l'émission. Quand, où, comment, enfin pourquoi, on sait, mais donc le 27 septembre, dimanche, à 16 heures, à l'auditorium de Radio France, Corinne Schneider va inviter ses amis. Venez donc nombreux pour voir en vrai, on va dire, Lucille Richardo, Benjamin Allard, Ilkhan Vito, Maud Graton, et surtout, tout simplement, la joie de vivre et la joie de partager la musique de Bach, Corinne Schneider, avec le public. Alors, je vous rappelle la date, vous pouvez la mettre dans votre agenda, le 27 septembre à 16h, évidemment, c'est un dimanche. Ça se fête, Lucille Richardo, Pygmalion, Raphaël Pichon, avec la première partie, Air d'Alto, de la Passion selon Saint-Jean, BWV 245 de Jean-Sébastien Bach.

Beethoven disait que Bach ne devait pas s'appeler ruisseau, puisque Bach veut dire ruisseau, mais mer, c'est-à-dire la mer. Il avait tellement raison. En tout cas, ici, nous écoutions l'air d'alto de la première partie de la Passion selon Saint-Jean BWV 245 de Jean-Sébastien Bach, avec la très belle voix de Lucille Richardot, Pygmalion Raphaël Pichon. Ils seront donc, Lucille Richardot sera donc pour les 10 ans du Bach de dimanche, le 27 septembre à 16h à la maison de la radio avec plein d'amis. Allez-y, courez-y. D'ailleurs, alors récapitulons. Aujourd'hui, Nicolas Hallstedt à la maison de la radio. Demain, Jaap van Zweden. Jeudi prochain, en direct sur France Musique. Mercredi et jeudi prochain, Daniel Trifonov dans le Brahms. Dimanche, donc le 27 septembre, les 10 ans de Bach de dimanche. Alors ça y est, vous fermez pas votre agenda et vous pouvez marquer les jeudis 1er et le 8 octobre. Le grand Paavo Järvi arrive à la maison de la radio. Il va diriger la musique de Mozart, la musique de Chopin, ça se fête, et aussi Scriabin. Alors, je vous propose d'écouter ici Paavo Järvi à la baguette pour l'orchestre de Paris. Voici le scherzo de la première symphonie de Jean Sibelius, mais marquez quand même dans votre agenda Paavo Järvi chez nous à la maison de la radio le jeudi 1er et le 8 octobre, une fois avec Emmanuel Axe, et le 8 octobre avec le grand Mikhaïl Pletnev.

Scherzo Allegro de la première symphonie de Jean Sibelius en mi mineur de l'opus 39. C'était l'orchestre de Paris qui était placé sous la direction de Paavo Järvi, le même Paavo Järvi qui sera donc le 1er et le 8 octobre à la Maison de la Radio et de la Musique. Alors, on continue dans notre agenda, on va dire, pour voir les dates qui ont donc attiré notre attention. On aimerait y aller tout simplement avec vous. Alors, voici le 15 octobre, cette année, à 20h, il y aura un chef d'orchestre qu'on connaît un tout petit peu moins. Et pourtant, Petr Popelka, né en 1986, est en train de faire une carrière incroyable, né en 1986 quand même. Il sera donc le 15 octobre à 20h à Radio.

France, il va diriger le National et le chœur de Radio France dans la Missa Solemnis de Beethoven avec Julia Kleiter, Christina Bock, Maximilian Schmidt et Franz Josef Selig. Un choix intéressant pour lui, la Missa Solemnis, une œuvre exigeante, symphonique, chorale, spirituelle. Et le fait qu'il va la diriger avec l'ONF et le chœur de Radio France nous permettra vraiment de voir comme il sait construire les grandes architectures musicales. Donc, le 15 octobre à 20h. Le voici avec l'Orchestre Symphonique de Vienne, au piano un pianiste tchèque malheureusement pas très connu en France, Jan Bartoš, dans cet Adagio de l'Empereur, c'est-à-dire le cinquième concerto pour piano de Beethoven.

Adagio un poco mosso, c'est-à-dire le deuxième mouvement, le troisième, et enchaîné. On va s'arrêter là. Le cinquième concerto pour piano de Beethoven en mi bémol majeur de l'opus 73, c'est-à-dire le fameux Empereur, au piano Jan Bartosz, l'Orchestre symphonique de Vienne, placé sous la direction de Petr Popelka. Vous trouverez toutes les références de nos œuvres sur le site de francemusique.fr, émission Allegretto. Petr Popelka qui sera donc le 15 octobre, ici chez nous à la Maison de la Radio, à l'Auditorium, pour diriger la Missa Solemnis de Beethoven. Donc marquez la date 15 octobre dans votre agenda, ou venez! Venez, ou en tout cas, écoutez votre chaîne préférée à 20h en direct le 15 octobre. Quelques jours plus tard, attention, chef-d'œuvre. Le 20 octobre, c'est un mardi à 20h. Antonio Soler, José de Nebra et surtout Stabat Mater de Domenico Scarlatti. Oui, vous avez bien entendu. Stabat Mater de Domenico Scarlatti, puisque avant Madrid, il y avait une vie dans la vie de Domenico Scarlatti. Il travaille à Rome et il compose ce chef-d'œuvre pour 10 voix indépendantes, Stabat Mater. Donc le 20 octobre, avec la grande chapelle de Albert Recasens, qui n'a pas encore enregistré de Stabat Mater. Donc je vous propose d'écouter quelques extraits de ce chef-d'œuvre de Scarlatti avec le Caravanserai et Bertrand Cuiller.

Splendidos, Stabat Mater, Nut Mineur de Domenico Scarlatti, avec entre autres les voix de Emmanuel de Negri, Maëlys de Villutreis, Paul-Antoine Benos-Dian, Paul Figuey et plein d'autres. En tout cas, l'ensemble, le Caravanserai, placé sous la direction de Bertrand Cuillet, ce même Stabat Mater de Domenico Scarlatti, composé à l'âge de Scarlatti quand il avait 30 ans. Il sera donc au programme d'un très beau concert qui s'annonce donc le 20 octobre à la Maison de la Radio avec la Grande Chapelle, c'est le nom de l'ensemble, et leur chef Albert Recassens au programme donc cette date 20 octobre. Allez-y vraiment, j'ai tellement envie d'y aller. Au programme Antonio Soler, José de Nebra et ce Stabat Mater de Domenico Scarlatti. Je me suis dit c'est un peu dur de parler de cet ensemble, de ne pas l'entendre. Alors, les voici pas vraiment dans le répertoire baroque, mais plutôt de Renaissance. Alonso Lobo, donc, qui est né en 1555 et mort tout début du 17e à Séville. Voici donc quelques extraits de sa Missa Beata Dei Genetrix de Alonso Lobo, avec justement la Grande Chapelle et Albert Recassens.

quelques extraits de la Missa Beata Dei Genetrix de Alonso Lobo avec la Grande Chapelle et Albert Recasens. Ils seront donc le 20 octobre, c'est un mardi. Allez-y vraiment, courez-y, je pense que ça va être un bain de la musique baroque avec José de Nebra, Antonio Soler et le Stabat Mater de Domenico Scarlatti, 20 octobre, donc à la Maison de la Radio. N'hésitez pas. Alors, si vous aimez le piano, il ne faut pas rater le récital de piano de Arielle Beck. Alors, je suis très curieuse de Arielle Beck, puisqu'on parle beaucoup d'elle. Elle a 17 ans, une maturité, une hauteur de vue incroyable. Donc, le 24 octobre, on l'écoutera chez nous à l'auditorium de Radio France dans Beethoven, Mendelssohn, Chopin, Prokofiev. Là, voici dans Brahms, voici Arielle Beck dans le 7e intermezzo des 8 Klavierstücke de l'opus 76 de Johannes Brahms.

Elle sera le 24 octobre à la Maison de la Radio. Ariel Beck, ici, dans l'une des 8 Klavierstücke de l'opus 76 de Johannes Brahms. 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
0: 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Bienvenue chez vous, maestro Jaap van Zweden. Vous voici à la baguette du filard, bien sûr, dans un petit extrait de Roméo et Juliette de Prokofiev. Tiens.

0: juste un petit extrait, on dirait une préparation pour ce Montaigu et Capulet de Roméo et Juliette de Sergei Prokofiev avec Jaap van Zweden et l'Orchestre Philharmonique de Radio France. On a quelques invitations pour vous, n'hésitez pas pour demain à 20h à l'auditorium de la Maison de la Radio. Ainsi se termine notre Allegretto d'aujourd'hui. Merci d'être là avec nous. Un grand merci à Benjamin Angeret qui était à la technique et à la réalisation. Pauline Boisbert, l'attachée de l'émission. Portez-vous bien. Passez une très belle journée sur France Musique. Je vous retrouve demain à 10h30 avec votre programmation. Tout de suite, vous avez rendez-vous avec, oui, il est là, Jean-Baptiste Urbain et son émission Autour du Midi. Bonjour Jean-Baptiste.
1: Bonjour Denisa.
0: Vous allez bien?
1: Tout va bien, le ciel est bleu, nos invités sont arrivés. Notre premier invité a un pantalon tout jaune. Tout s'annonce parfait.
0: Alors, belle émission.
1: À demain. Et demain, on sera avec Jaap van Zweden, justement.
0: Ah ben, formidable.
1: Tout est lié. À demain.
0: À demain.
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1: Bonjour à tous, très heureux de vous retrouver pour ce nouveau rendez-vous méridien sur France Musique, avec chaque jour la parole des artistes. Deux artistes, deux musiciens aujourd'hui qui jouent de plusieurs instruments. Gabrielle Rubio, elle est flûtiste, mais elle joue aussi de la guitare classique et du théorbe, la musicienne qui se produit régulièrement dans des ensembles comme les Arts Florissants ou Correspondance, sort son premier album solo, ça vient de paraître chez Harmonia Mundi, un voyage en terre baroque française, avec les compositeurs peu connus qui ont donné ces terres de noblesse et ses lettres à la flûte traversière. Gabrielle Rubio nous rejoindra tout à l'heure. Notre premier invité, lui, il est pianiste et bassiste. Il a accompagné Vanessa Paradis, Mathieu Chédid dans les Gigi Kidjo ou encore son idole Alain Souchon avant de prendre son envol depuis bientôt 25 ans. Albin de la Simone est auteur-compositeur-interprète au disque, dernier album Toi là-bas sorti l'an dernier, avec en parallèle un livre, un roman graphique, Mes battements, premier volume il y a un an, deuxième volume dans quelques jours, où il raconte avec ses mots, ses dessins, comme au théâtre, en ce moment au petit Saint-Martin à Paris, il raconte son enfance, sa vie. Bonjour Albin de la Simone.
7: Bonjour.
1: Bienvenue sur France Musique. Qu'est-ce que
7: Merci
1: ça vous
7: beaucoup.
1: Fait de vous produire dans un théâtre sur les grands boulevards et non pas une salle de concert? Est-ce que ça change quelque chose d'ailleurs?
7: Ça change pas grand-chose au moment où je suis sur scène, mais ça change beaucoup dans le contexte. Je rêvais de ce rendez-vous régulier. Quand on est dans mon monde de la chanson, on va jouer dans la plus grande salle possible. Par exemple, la Cigale, si on arrive à la remplir. J'ai fait le Cirque d'Hiver ou le Trianon. Mais on s'installe très rarement pendant un mois dans une salle. C'est vraiment pas dans la mécanique habituelle. Et là, maintenant que j'ai ce spectacle qui est un spectacle solo et qui s'apparente un tout petit peu au théâtre d'une manière ou d'une autre, enfin qui est un spectacle et non pas juste un concert, je rêvais de l'installer comme on installe une pièce de théâtre dans les théâtres des grands boulevards à Paris. Et j'ai la chance d'avoir rencontré le directeur du Petit Saint-Martin et de la Porte Saint-Martin. Et que ce soit, voilà, ça y est, on est parti, je joue tous les week-ends.
1: Dans le livre, vous dites une chose étonnante, dans le nouveau volume qui va paraître, vous n'avez jamais franchi ni même vu l'entrée principale des salles où vous produisez. Pour quelle raison?
7: Mais oui, mais c'est drôle. Je dis jamais, c'est sûrement pas vrai, mais j'ai fait des milliers de concerts et en général, on arrive en van. Je parle d'un théâtre en province, par exemple. On arrive en van, on rentre par l'entrée des artistes, on va dans la loge, après on va faire la balance. Après, on fait le spectacle, donc c'est sur scène.
1: Après, c'est pas par fétichisme.
7: Il m'arrive d'aller dans le hall pour faire des dédicaces ou pour boire un verre. Et après, je re-rentre par la salle, je retourne par l'entrée des artistes et je vois pas l'entrée. Ouais.
1: Allez, souvenir d'un autre théâtre, le théâtre des Champs-Élysées, il y a quelques années. Anne-Marie de la Simone est notre invitée aujourd'hui sur France Musique, autour de midi.

0: Le début du carnaval des animaux de Camille Saint-Saëns avec Renaud et Gauthier Capuçon, Franck Bralet, Michel D'Alberto, Paul Meyer, Emmanuel Pahut. Quel souvenir, Albin de la Simone, cette musique convoque-t-elle?
1: Ah ben, l'invitation par Jeanine Rose de faire un
0: Productrice de
1: arrangement pour,
0: concert.
1: oui, directrice des concerts du Théâtre
0: Dimanche
1: des
0: matin.
1: Champs-Élysées, les concerts du dimanche matin,
0: Pendant un
1: qui m'a
0: demi-siècle.
1: proposé de refaire de travailler sur une version en petite formation du Carnaval des animaux, mais elle me l'a proposé à moi qui vient de la pop et du jazz et pas du tout du classique. Donc c'était un peu angoissant pour moi et en même temps je me le suis autorisé parce que Saint-Saëns lui-même se détacher un peu de cette œuvre. Donc je me disais, je m'attaquerai pas à Ravel. Enfin, j'avais l'impression que c'était désacralisé déjà. Donc j'ai osé faire un arrangement pour guitare électrique, percussion, voix humaine, enfin voix de femme, mezzo-soprano et violoncelle. Et j'ai adoré faire ça. J'ai adoré faire ça. J'ai adoré le résultat. Ça m'a beaucoup plu.
0: Qu'avez-vous appris d'ailleurs de cette expérience classique dans un théâtre temple de la musique classique comme le Théâtre des Champs-Élysées? Vous l'avez ensuite donné en Bretagne, à Rennes?
1: Oui, ben, mon travail d'arrangeur que je pratique parallèlement à mon travail d'auteur-compositeur de chansons, je fais beaucoup d'arrangements et de productions pour d'autres chanteurs, et j'ai compris que ça marchait avec toutes les musiques en fait. Par exemple, j'ai dû réfléchir au Carnaval des animaux et voir de quoi j'avais besoin. J'avais besoin d'instruments qui pouvaient faire des glissandos, donc la voix ou le violoncelle. J'avais besoin du piano. J'étais obligé d'avoir un piano. Oui, j'ai pas dit il y avait un piano. J'avais besoin de l'attaque du piano et la guitare électrique pour d'autres textures et de voir l'œuvre globale et de la réduire à quatre instruments qui pourraient me permettre de traverser entièrement l'œuvre. Enfin, je sais pas si je suis clair. C'était vachement intéressant à faire. C'est vraiment un travail de réduction. Comme en cuisine, comme le vinaigre balsamique ou les huiles essentielles, d'aller rechercher l'essence du truc et comment, avec d'autres instruments, on peut y arriver.
0: Alors c'est un peu ce que vous faites aussi sur scène à la Porte Saint-Martin.
1: Oui.
0: Vous êtes tout seul, il y a beaucoup de vos anciennes chansons, certaines du dernier album, mais qui sont réduites puisque vous êtes tout seul. Donc on vous voit sur un étrange piano dont on parlera tout à l'heure. Il y a une boîte à rythme à laquelle vous donnez un nom. Vous êtes aussi à la guitare, ça s'appelle Mes battements, spectacle musical et dessiner. Vous faites tout, vous chantez, vous jouez de la musique, vous parlez, vous dessinez en direct. D'abord, qu'est-ce que ça fait d'être seul sur scène, vous qui avez été tant en groupe?
1: J'aime bien parce que c'est autre chose. C'est principalement temporel. En groupe, il y a le tempo, il y a le rythme, il y a surtout dans la pop, le tempo bouge pas trop. Donc on est, et puis les structures des chansons peuvent pas bouger. Je suis dans un cadre, mais en revanche, j'ai l'immense plaisir de jouer avec d'autres musiciens et de partager la musique. En solo, le tempo, c'est moi qui le définis. Je peux ralentir le refrain, faire une intro plus longue, rechanter un refrain si j'ai envie. Je peux me tromper dans les paroles, je peux recommencer. Il y a un côté complètement, c'est moi et le public, ou le public et moi, et on est dans le même. En plus, c'est un théâtre qui est très intime, très en arrondi, donc je suis très proche des gens.
0: Alors, en plus de quelques chansons empruntées à d'autres, vous revisitez plusieurs de vos chansons qui vous racontent celle-ci, par exemple.

0: On est avec Albin de la Simone sur France Musique, alors pas pour les 100 prochaines années, mais pour une bonne demi-heure, à l'occasion de son spectacle Mes Battements. C'est à Paris, au Petit Saint-Martin, sur les grands boulevards. Mes Battements, c'est aussi un livre, un roman graphique chez Actes Sud, premier volume paru l'an dernier, le deuxième, encore Mes Battements, ça sort le 7 octobre. Mon cheveu farine et ma peau me ment, c'est une patine, c'est un ornement, vous l'avez écrit, vous venez de chanter. Est-ce que vous êtes heureux de vieillir malgré la sciatique que vous décrivez dans ce deuxième volume de Mes Battements?
1: Ben ouais, je suis très heureux de vieillir et je suis d'autant plus heureux de vieillir que j'ai mis fin à ma sciatique après deux opérations des lombaires. Donc j'ai plus de sciatique. Je suis très heureux de vieillir parce que vieillir, c'est quand même... Regarder avec, évidemment, il y en a moins devant qu'il y en a eu derrière, donc ça fait toujours un peu peur. Le corps se met à déconner quand même, mais c'est vraiment un enrichissement de vieillir, je trouve. Et l'apaisement du regard sur le passé, par le fait d'être passé moi-même par les épreuves que mes parents ont pu connaître, que les autres parents, enfin, j'aime d'autant plus la vie que je vieillis, ouais.
0: Quel est votre regard sur vos chansons d'il y a 25 ans?
1: Il est pareil que mon regard sur moi il y a 25 ans et moi il y a 35 ans. Parfois attendri, parfois même impressionné et parfois honteux. Ça dépend desquels.
0: La chanson qu'on vient d'écouter, elle est sur un album sorti il y a quelques années.
1: Ouais, elle est récente.
0: Alors
1: elle est
0: carrément
1: récente.
0: Enfant, même bébé.
1: Bébé dans les bras de ma mère.
0: Avec votre mère, à travers vos chansons, à travers ces livres, à travers ce spectacle, vous creusez un sillon. Vous racontez votre enfance picarde à la campagne, les parents, frères et sœurs, les filles à l'école. On parcourt avec vous les terres de votre enfance. Pour quelle raison? Par narcissisme?
1: Bien sûr. je n'ai que ça à raconter. Si je dois raconter quelque chose, j'aime en fait parler de l'intimité. Je sais que mon intimité en soi n'intéresse personne, mais si je partage correctement, si j'arrive à parler de mon intimité, de sa complexité, de mon histoire, de l'histoire de mes parents, du fait d'être fils, d'être père, d'être mari, je rencontre les autres et les autres reçoivent et pensent à leur façon d'être père, d'être fils, d'être mère, d'être fille, d'être mari, d'être femme. Donc c'est une manière de se connecter aux autres. J'ai bien conscience que mon enfance n'intéresse personne dans l'absolu. Elle intéresse parce que on a tous été enfants.
0: Il vous arrive quand même des choses qui n'arrivent pas à tout le monde, hein, mais ça, faut voir le spectacle.
1: Oui, mais justement, ça permet à soi, à chacun de se rappeler, ah oui, tiens, mais moi aussi, m'est arrivé des trucs. Je vois ça plus comme ça, en tout cas.
0: On n'en dit pas plus, mais il y a des choses étonnantes. À propos, je vous taquinais, à propos de narcissisme, avoir tant accompagné les autres, des chanteurs, des chanteuses, est-ce que vous pensez que ça décentre, que ça évite les crises éventuelles d'ego?
1: Ça m'a permis de commencer tard à écrire des chansons, donc je pense que oui. Je pense que ça m'a aidé à ne pas commencer ma vie active par moi, être au centre du truc. Ça m'a appris beaucoup de choses musicales, parce que passer de Salif Keita à Jean-Louis Aubert ou Alain Souchon, c'est vivre des expériences humaines, musicales, de voyages aussi très différentes. En revanche, ça m'a un peu paumé aussi quand même, parce que qui est-on ? Quand on apprend à faire plein de choses, à jouer dans plein d'esthétiques différentes, on a du mal à définir sa propre esthétique. Donc c'est aussi pour ça que j'ai mis 10 ans avant d'écrire une première chanson à l'âge de 28-29 ans. Donc c'est très enrichissant. Je pourrais pas vivre maintenant en étant que moi-même. Je continue à travailler pour les autres. Ça m'a créé une forme de moule qui est important dans ma vie. Mais faut faire gaffe. Faire gaffe à pas se paumer là-dedans.
0: Dans ce spectacle, on a l'impression que vous vous êtes retrouvé avec vous-même, vous parlez, vous chantez et puis vous dessinez en direct sur une tablette. Et les dessins, les couleurs apparaissent sur le fond de la scène, sur un écran. Quand avez-vous commencé à dessiner en direct comme ça?
1: Alors,
0: dessiner il y a très longtemps.
1: Oui, dessiner comme tout le monde, enfant.
0: Oui, mais tout le monde n'a pas fait les arts plastiques.
1: Non, voilà, moi j'ai continué. J'ai continué pendant un moment et j'ai hésité entre la musique et les arts plastiques. Ouais. Et puis finalement, je suis devenu musicien et ça a complètement, à l'âge de 18 ans, ça a complètement bloqué mon envie d'être dessinateur. Et le dessin, et en plus j'avais un peu honte de mes dessins, j'étais jamais très content de ce que je faisais. Le dessin m'est revenu 30 ans plus tard grâce à cette tablette qui permet d'annuler le dernier trait qu'on fait, le trait où on gâche notre dessin et où on se trouve nul. Et ben là on peut faire undo, annulation, et reprendre et finir un dessin et le finir bien. Donc c'est un formidable outil pour les gens pas sûrs d'eux. De même que GarageBand, par exemple, pour la musique, c'est la même chose sur les ordinateurs, où on peut annuler notre erreur de guitare et finir une chanson. Et ça m'a donné confiance et j'ai repris le dessin comme ça, avec grande liberté, grâce à ça. De là à le proposer sur scène, ça m'a pris une dizaine d'années quand même, pour reprendre vraiment confiance et assumer de dessiner devant 200 personnes.
0: Pour France Musique, Albin de la Simone, vous avez choisi pour nous cette musique. Et vous, qu'est-ce que vous dessineriez en l'écoutant ?

0: Alors, si je vous donne votre tablette ou un crayon ou de l'aquarelle ou des feutres, Albin de la Simone, est-ce que cette musique, cet adagio assai du concerto de Ravel, dans cette version avec Koung Wo-pek que vous avez choisie, est-ce qu'elle vous inspire des images, un dessin?
1: Alors, c'est marrant, non. La musique m'inspire pas d'images. La musique m'emmène dans son chemin musical. Là, par exemple, on est vraiment au moment où le morceau bascule, l'arrivée de la flûte, comme arrivera dans quelques temps une flûtiste ici.
0: Absolument.
1: Ouais. Oui. L'arrivée de la flûte dans le concerto, là, c'est vraiment le moment de bascule. Je peux écouter de la musique en n'ayant pas d'image, en n'ayant pas de pensée. J'écoute la musique. Là, toute cette dissonance, je vibre musicalement, seulement.

0: D'ailleurs, vous, Albin de la Simone, le dessinateur-chanteur, est-ce que vous êtes ce qu'on appelle synesthète? Vous nous dites que vous ne voyez pas d'image, mais est-ce que vous voyez des couleurs sur les musiques, comme beaucoup de musiciens, beaucoup de compositeurs?
1: Je crois pas. Je crois pas. J'ai déjà essayé de... Non, il m'arrive d'avoir des chansons vertes ou des chansons jaunes, mais je crois qu'en fait, c'est en fonction du souvenir de la tournée que j'ai faite précédemment et des éclairages. Si la chanson était éclairée en jaune, je ne m'en rendais pas forcément compte, mais elle devient la chanson jaune. Donc c'est pas vraiment de la synesthésie.
0: Même sol majeur, il y a des gens qui voient une couleur, du bleu, du rouge. Pourquoi Ravel? Vous avez des souvenirs précis liés à ce concert?
1: Quand on vient du jazz, la musique et qu'on n'est pas passé par la musique classique particulièrement. La musique classique qui nous attire le plus en général, quand on vient du jazz récent, je veux dire du jazz post années 50, mettons, la musique qui nous intéresse, je peux parler pour tous les jazzmen, je pense, ça commence à Debussy, Ravel, Satie, et Stravinsky, parce que l'harmonie en est arrivée là. Enfin, c'est ce qui correspond à l'évolution harmonique du jazz des années 50. Donc, moi, j'ai ouvert la porte de la musique classique par là, par Ravel, et notamment par ce concerto en sol.
0: On évoquait tout à l'heure cette expérience du Carnaval des animaux. Vous êtes produit avec le pianiste Alexandre Tarot, avec l'ensemble Contraste de Joan Fargeau et Arnaud Thorette. Qu'est-ce que vous avez appris au contact de ces musiciens classiques?
1: J'ai déjà appris à avoir moins peur d'eux.
0: Pourquoi peur?
1: Complexe d'imposture. Quand on est chanteur comme moi, je suis chanteur, mais je ne suis pas de formation chanteur-instrumentiste comme un chanteur d'opéra. Donc je peux complexer.
0: En jazz, vous avez été jusqu'à la finale du concours à la Défense.
1: Oui, mais pas chanteur. Ouais. Pas chanteur. Et puis, quand bien même en tant que pianiste comparé à Alexandre Tarot, c'est très intimidant. Et puis c'est un monde différent. En fait, les musiciens de jazz sont impressionnés souvent par la partition, parce que nous, on a tout appris par l'oreille, par l'harmonie, par l'écoute, par la liberté de formuler la musique comme on l'entend. Donc, on n'est pas habitué à lire des partitions pour piano, et les pianistes sont très impressionnés, ou les musiciens classiques, par l'improvisation qu'on pratique en permanence. Donc, il a fallu briser cette intimidation-là.
0: La semaine prochaine, Albin de la Simone symphonique chez vous, à Amiens, avec l'orchestre de Picardie. Est-ce que vous avez

0: Peur?
1: Non, je suis super excité. Je suis super excité parce que non, j'ai plus du tout peur de. Je fais ça avec Joan Fargeau, qui est orchestrateur, arrangeur, qui va diriger l'orchestre. Je connais aussi l'orchestre de Picardie. Et là, c'est un changement de costume et on m'offre un costume magnifique. Les orchestrations de Joan sont super. J'ai hyper hâte en
0: Et vous
1: fait.
0: êtes à la maison.
1: Et je suis à la maison pour l'ouverture d'une salle de 500 places, d'une salle qui en contenait 150 avant et qui est l'endroit où j'ai commencé la musique.
0: Mercredi
1: Donc.
0: prochain à Amiens avec l'orchestre de Picardie. Alors, Joan Fargeau et son ensemble Contraste, et vous avez fait il y a quelques années un arrangement avec Karine Deshaies de la chanson de Maxence, Demoiselle de Rochefort de Demy et Legrand. Et c'est une autre chanson de Michel Legrand que vous reprenez sur votre dernier album qui est
1: Ah
0: sorti
1: oui.
0: l'an dernier.

0: On est sur France Musique, il est midi 29, on est avec Alain Bain de la Simone, un extrait de votre album « Toi là-bas », paru l'an dernier, « La valse des lilas », votre version de cette chanson de Michel Legrand. Pourquoi avoir eu envie de la reprendre ?
1: Je connais cette chanson par Blossom Derry, chanteuse sur son meilleur album. D'ailleurs, c'est le nom de l'album, « Once Upon a Summertime ». Elle a importé aux États-Unis cette chanson, elle venait de France, elle vivait en France, et elle a fait connaître Michel Legrand par ça. Cette chanson est devenue un standard de jazz, vraiment, qui a été reprise par Bill Evans et par tout le monde. Pour moi, c'est vraiment la chanson pierre angulaire entre la chanson française et le jazz. Et puis, c'est de la chanson avec des harmonies, une mélodie riche. Voilà, c'est le pur plaisir de la réinterprétation.
0: Il y a beaucoup de reprises d'ailleurs sur ce dernier album, et il y en a une que vous chantez au Petit Saint-Martin, c'est Quoi ma gueule, hein, Johnny Hallyday, dans une version tout à fait différente, tout en douceur. Qu'est-ce que vous avez appris en observant les autres chanteurs? En étant longtemps l'homme derrière, celui qui accompagne, celui qui arrange, qui n'est pas dans la lumière, sauf quand Vanessa Paradis s'approche de vous, jolie anecdote dans ce deuxième volume de Mes battements, et vous fait partager la lumière avec vous. Mais qu'est-ce que vous avez pris en regardant les autres chanteurs ?
1: Le truc principal que j'ai compris et que j'ai immédiatement appliqué à moi-même et aux autres chanteurs avec lesquels je travaille, c'est que la voix, c'est la seule chose à considérer, c'est la voix. Il faut que la voix, que tout parte de la voix. Si c'est Vanessa Paradis ou si c'est Karine Dehé, c'est pas du tout la même chose. C'est pas la même musique, c'est pas le même son, c'est pas les mêmes instruments, c'est pas les mêmes orchestrations. Et donc, je pars toujours de la voix du...

0: Pourquoi? Qu'est-ce que c'est?
1: Alors, j'ai remarqué il y a très longtemps, j'ai d'ailleurs fait ça sur scène avec Vanessa Paradis en tant que pianiste, que jouer avec le clavier face au public, c'est-à-dire penché vers l'avant, puisque c'est pas un piano à queue, on peut le pencher facilement, c'est un clavier digital, permet au public de voir les mains. Et en fin de compte, à jouer, c'est pas si difficile que ça. Si on n'a pas besoin de se regarder les doigts, on joue avec les bras tendus vers le bas au lieu d'avoir les coudes pliés. Finalement, c'est très facile. Ça permet de jouer debout sans être sectionné en deux par un clavier dont on voit rien. Donc, je trouve ça plus visuel, plus sympa. J'aime être debout. Mon corps est plus expressif. Je me sens beaucoup mieux comme ça. En plus, il est jaune, comme mon pantalon aujourd'hui. Voilà, je trouve que ça a plus de gueule.
0: Comment la musique est entrée dans votre maison picarde et dans votre vie que vous racontez sur scène et dans ce livre, cette maison que vous dessinez d'ailleurs?
1: Oui, bah, la musique, c'est moi qui suis rentré dans une maison dans laquelle il y avait déjà de la musique, parce qu'en fait mon père était musicien amateur de jazz Nouvelle-Orléans. Il y avait toujours des musiciens à la maison, il écoutait de la musique classique aussi. Donc moi, quand je suis arrivé dans cette maison, il y avait déjà de la musique partout et il y en a toujours eu. Il m'a très vite appris à jouer, à écouter et les accords, le chiffrage jazz des accords. C'est-à-dire d'entendre que ça, c'est un mi bémol mineur 7, ça, c'est un fa dièse, et de pouvoir le jouer comme je veux. Donc les bases, les rudiments du jazz, il m'a appris ça très vite. Et après, bah, c'est la débrouille.
0: Il vous a fait peut-être écouter ça?

0: Louis Armstrong, When It's Sleepy Time Down South, que vous évoque cette musique que vous avez choisie pour nous, Albin de la Simone.
1: Mon père jouait donc dans un orchestre de jazz traditionnel et m'emmenait beaucoup, j'ai beaucoup été à ses concerts, et concerts dans des petits endroits, des restos, dans des clubs méditerranéens en vacances.
0: Ça permettait de partir en vacances gratuitement.
1: Gratuitement, exactement. Et je m'endormais pendant les concerts quand j'étais petit. Et ça, c'est le dernier morceau qui terminait toujours leur concert. Il y avait toujours ce morceau. Et bon, il se trouve que ce morceau me touche donc particulièrement. Mais en plus, j'aime tellement la richesse mélodique et harmonique et le jeu d'Armstrong qui est sans jamais de notes de trop. C'est direct.

0: Eh bien, de la semaine, je vous présente Gabrielle Rubio.
1: Bonjour.
2: Bonjour.
0: Elle évolue dans le monde baroque. Elle sort son premier disque, Traversière, chez Harmonia Mundi. Disque de flûte, on en parlera tout à l'heure. Vous êtes guitariste aussi, théorbiste. Que vous évoque la trompette, autre instrument avant d'Armstrong.
2: Autre instrument avant, tout aussi émouvant. J'ai l'impression que c'est un instrument qui fait un peu voyager, qui envole un peu l'imaginaire. Donc, ça me parle pas mal.
0: Vous pratiquez tous deux plusieurs instruments ça a été la norme pendant des siècles. Maintenant, on vous trouve un peu suspecte de jouer à la fois de la flûte et de la guitare.
2: On me trouve suspecte, vous dites ? Je me choque. Alors effectivement, c'était une pratique extrêmement répandue au XVIIe et XVIIIe siècle. C'était une pratique totalement historique qui est un peu en train d'être redécouverte aujourd'hui, notamment par les instrumentistes qui jouent des instruments d'époque baroque, notamment.
0: Pourquoi ?
2: Parce que finalement, je pense que je ne serais pas contredite sur ce

0: bateau, mais une pratique nourrit l'autre. Et en fait, il y a une forme de complémentarité qui se trouve à pouvoir expérimenter un instrument à cordes pincées, un instrument polyphonique, et un instrument à vent, un instrument mélodique. Et c'est d'une richesse infinie, et d'autant que ça ouvre un répertoire assez dingue.
1: Albin de la Simone, vous travaillez chaque jour comme les musiciens classiques, votre instrument, vos instruments.
2: Ce qui est marrant, c'est que donc, moi, je suis pianiste, et j'ai joué tous les claviers, beaucoup, les synthétiseurs et tout, mais j'ai eu toujours un énorme problème avec le travail de l'instrument. Et je me suis mis sur le tard à la basse électrique, qui est une autre position, comme vous disiez, dans la musique. C'est mélodique, mais c'est en dessous, c'est le fondement de la musique. Et là, j'ai le goût de bosser. Et là, je joue tous les jours de la basse, et ça m'est venu vraiment tardivement. Je sais pourquoi je bosse, et j'ai envie de progresser.
1: Vous parliez de Ravel, de Debussy, de Stravinsky. Vous écoutez de la musique baroque ?
2: Non. Malheureusement, je ne connais vraiment rien. Il y a tellement de portes à ouvrir. Cette porte, c'est pas encore ouverte pour moi, mais je sais que les portes sont pas fermées définitivement.
1: Je
2: suis très curieux de.
1: Ouais. On va vous écouter dans quelques instants, Gabriel. Mais voici le moment de feuilleter pour finir votre album sonore, Albin de la Simone, vos affinités musicales. Dis-moi ce que tu écoutes, je te dirai peut-être qui tu es. Premier choix.

0: Ça me touche beaucoup, c'est très, on pourrait dire même cheesy en anglais, enfin, ça y va, quoi, dans l'émotionnel, mais ça me touche. On est à la limite de ce qui pourrait ne plus me plaire, mais ça me plaît énormément.
1: Deuxième choix,

0: Gil Evans, Barbara Song, début des années 60, je pense. Ce morceau dure 9 minutes. J'ai l'impression que c'est un genre de marécage. On reste très rampant. Et je pourrais voir ça comme un passage étrange vers la mort. Ou... C'est très curieux et très très beau et très étrange. Et ça me parle comme une partie du concerto en sol qu'on écoutait tout à l'heure, notamment avec la flûte.
1: Troisième choix, d'Albin de la Simone.
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0: Bastien Lallemand, Un million d'années. Ça, c'est un ami dont j'adore l'écriture, j'adore ses chansons, j'adore sa voix.
1: Vous avez travaillé ensemble, hein.
0: On travaille beaucoup ensemble, je travaille sur ses prochaines chansons. Il mériterait d'être vachement plus connu. Et je suis triste que personne connaisse, ou si peu de gens connaissent, cet artiste super intéressant.
1: Et pour finir, quelqu'un qui mériterait d'être plus connu,

0: Voilà, c'est bon, c'est Paul McCartney, c'est toute l'histoire de la musique, j'ai l'impression. Enfin, avec sérénité, avec Paul McCartney, faudrait 2 heures pour en parler. Mais ça fait du bien.
1: Vous reviendrez. Certaine softness, une certaine douceur, ça vous va bien aussi. Merci,
0: oui.
1: Albin de la Simone, d'être venu sur France Musique. Mes battements, spectacle au théâtre du Petit Saint-Martin à Paris les week-ends jusqu'au 9 octobre. On vous retrouve à Amiens la semaine prochaine avec l'Orchestre de Picardie pour ses versions orchestrales.

0: de vos chansons sera le 16 septembre. Et puis un livre chez Actes Sud, premier volume disponible, le second encore mais maintenant le 7 octobre avec plein de choses, notamment une savoureuse rencontre avec Michel Piccoli. À bientôt.
1: Ah oui, c'est vrai. À bientôt, merci beaucoup.
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0: Gabrielle Rubiot est flûtiste, elle joue aussi de la guitare, du théorbe, la musicienne qui se produit dans plein d'ensembles, notamment les Arts Florissants, Correspondance, le concert de la Loge, le concert d'Astrée. Elle sort un premier disque solo chez Harmonie Mundi, ça s'appelle La Traversière, R. Des songes, voyage en terre baroque française avec des compositeurs peu connus qui ont donné ces lettres de noblesse à son instrument. Rebonjour Gabrielle Rubiot.
3: Rebonjour Jean-Baptiste.
0: Parmi ces compositeurs pas très connus, il y a Jacques Martin Hautetert.

0: Une danse est une allemande, ça s'appelle La Cascade de Saint-Cloud, une suite de Jacques Martin, auteur, avec vous, Gabriel Rubio, à la flûte. On va parler de quelle flûte il s'agit. C'était également Lucas Schneider à la viole de gambe, au théorbe Thibaut Roussel et Lucille Chartrain au clavecin. Vous êtes donc quatre ici. Quelle est donc cette flûte, se demandait Albin de la Simone en vous écoutant.
1: Effectivement, vous écoutiez un extrait de Ravel avec une sonorité de flûte qui est totalement différente. Là, on entend de la flûte traversière baroque qui revêt plusieurs noms à cette époque, mais on l'appelle aujourd'hui aussi le traverso, ou on l'a appelé à l'époque la flûte allemande. Et c'est un instrument qui est totalement en bois. Et donc, effectivement, la sonorité est tout autre. C'est un instrument assez rudimentaire parce que finalement, c'est un instrument en bois percé avec six trous, une clé et un trou d'embouchure. En trois parties, là, dans la pièce que l'on vient d'entendre, la pièce de Haute-Terre. C'est d'ailleurs un instrument, une copie d'une flûte Haute-Terre parce que les Haute-Terre étaient une dynastie et facteurs d'instruments.
0: Et compositeur
1: et instrumentiste et multi-instrumentiste. On sait d'ailleurs que ce Haute-Terre

0: Voilà, qui en être interprété, jouer à la fois du hautbois, de la flûte à bec, du basson et de la flûte traversière baroque. Et voilà, c'était une pratique effectivement très répandue.
1: Le son est magnifique, j'adore ce son. C'est effectivement très boisé.
0: Ouais, complètement très boisé, très charnu, très rond. Et puis en fait, voilà, on peut lui apporter des milliards de volutes.
1: Ouais, on sent la respiration, la manière dont la respiration influe sur la hauteur. Et, enfin, je sais pas, ça, c'est très touchant, très beau. Ça me plaît.
2: Vous dites le traverso, la flûte traversière, mais il y en a plusieurs. Vous en jouez d'ailleurs plusieurs différentes sur ce disque. Comment
0: Alors,
2: vous choisissez ?
0: Totalement. Là, je joue, sur ce disque, je joue deux instruments, deux copies d'instruments anciens. Donc, il y a cette copie donc, de Hauteterre, qui est donc un instrument en trois parties. Et je joue aussi, donc c'est une flûte de Jean-Jacques Melzer, qui est mon luthier, qui habite en Île-de-France. Et une autre flûte, un autre instrument, c'est une copie de Buffardin, modèle Buffardin, qui était lui-même Gabriel Buffardin, flûtiste au XVIIIe siècle. Et en fait, les particularités de ces instruments sont un peu différentes. Donc la première, la flûte Hauteterre, c'est un instrument en fait beaucoup plus charnu, plus rond. L'émission est plus lente, et c'était totalement l'esthétique de la fin du XVIIe siècle et première moitié du XVIIIe siècle, quand la flûte de Buffardin est un peu plus réactive, un peu plus l'attaque peut être plus vive et plus articulée. Voilà, les caractéristiques sont différentes.
2: Comment avez-vous découvert cette musique ? Ça remonte à quand ?
0: Ça remonte à mon enfance ou petite adolescence. Donc j'étudiais la flûte traversière classique, enfin entre guillemets moderne, qu'on connaît, qu'on étudie au conservatoire.
2: C'est toujours comme ça, on commence toujours par la flûte traversière classique.
0: Alors je connais des exceptions. Il y a maintenant quand même de plus en plus, on développe des départements musicanciens dans les conservatoires en France.
2: Vous enseignez, vous
0: Absolument, oui, au conservatoire de Saint-Maur-des-Fossés. Alors pour ma part, je n'ai pas encore eu la chance de démarrer un enfant ou un adulte d'ailleurs par la flûte traversière baroque, mais maintenant c'est une pratique qui peut se faire dès le début. Mais en tout cas, ça n'a pas été mon cas, mais en tout cas, le chemin s'est rejoint assez tôt, puisque à partir de l'âge de 11 ans, ma professeure Annie Ploquin, qui enseignait donc la flûte traversière au conservatoire de Perpignan, m'a initiée sur le chemin et le son du traverso.
2: À propos de chemin, de cheminement, de voyage, comment vous l'avez imaginé sur ce disque, ce parcours ?
0: Eh ben, c'était un projet que j'avais en tête depuis très longtemps, parce que la flûte traversière baroque est finalement une espèce d'emblème de la musique française de la fin du XVIIe et début du XVIIIe siècle. Donc d'abord à la chambre de Louis XIV, c'était un instrument qui était très courtisé, très apprécié, notamment à la chambre du roi. Donc on sait que Louis XIV avait beaucoup d'affection pour cet instrument. Et puis petit à petit, il a aussi évolué. Et donc sous la Régence et sous Louis XV, voilà, comme peut l'illustrer ce disque, il y a des sonorités qui évoluent, des facteurs d'instruments qui cherchent d'autres choses. Et donc c'est aussi totalement passionnant de prendre une flûte et d'avoir une réactivité particulière quand on va switcher d'instrument et se compte que la flûte est différente. Et donc ce disque, c'est en fait le projet, c'était de parler de ces premières grandes figures de la flûte traversière baroque, cette première école de la flûte traversière française, et avec notamment 5 compositeurs que je trouvais absolument indispensables à présenter dans ce disque.
2: Et parmi ces 5, il y a Michel Blavet.

0: Les Cacao et une gavotte, c'est une sonate de Michel Blavet, un extrait avec vous, Gabriel Rubio, et on retrouve Lucas Schneider à la vielle de gambe et Lucille Chartrand au clavecin. Autre extrait de ce disque, Airs et songes, La Traversière chez Harmonia Mundi, ça vient de paraître. Alors, Albin de la Simone vous pose plein de questions de facture presque instrumentale sur la flûte traversière, les différentes tessitures, c'est une découverte. Là.
1: Oui, je connaissais pas ce son qui rappelle, enfin qui moi me rappelle plus la flûte en sol qui est la flûte plus grave, mais justement, Gabriel explique que c'est pas une tessiture plus grave, c'est le son qui est plus large et qui donne l'impression d'être plus grave, plutôt, c'est ça que...
2: Oui, c'est ça, c'est comme une illusion acoustique de par le timbre de l'instrument. Et oui, effectivement, et du coup, je redis, mais un certain Quantz qui a écrit un traité complètement indispensable quand on apprend la flûte traversière baroque, et une grande figure de l'époque baroque, il parle du traverso comme d'un instrument qui imiterait une voix de mezzo quand la flûte à bec pourrait être plus assimilé à une voix de soprano. D'où aussi cette chaleur et cette rondeur de son qui transparaît.
0: Vous parlez dans le livret d'esthétique de l'intime, du tendre et du sensible. C'est ça qui... On parlait de douceur avec Albin de la Simone. C'est ça qui vous a transpercé le cœur pour tomber dans cette musique et dans le traverso.
2: Alors moi, je valorise aussi le fait que le traverso peut être très colérique et très sanguin. Bon, ce n'est pas très présent à ce disque. Mais effectivement, en musique française, il y a toute cette douceur, cette rondeur, cette poésie. Et c'est quelque chose d'absolument sensationnel de se dire que par la douceur, on peut être poignardé d'émotions, si j'ose dire. Et je pense qu'on partage ça.
0: D'ailleurs, vous partagez pas mal de choses, parce que vous dites chanter à la flûte. Il y a toujours le chant pour vous qui est présent.
2: Ah, complètement, oui. Alors, d'ailleurs, c'est totalement historique, entre guillemets, parce que on sait que les deux premiers flûtistes dont on entend parler, Philibert et Descoteaux, étaient eux-mêmes des chanteurs. Ils étaient beaucoup plus connus comme chanteurs que comme flûtistes, et c'est à eux qu'on a donné cette flûte entre les mains pour jouer une ritournelle dans un opéra de Lully qui s'appelle le Triomphe de l'amour. Et en fait, finalement, je trouve que toute la vocalité et la diactique qu'on peut trouver dans la vocalité transparaît dans le langage de la flûte. C'est totalement retranscrit dans une version instrumentale, mais a totalement cette dimension du texte, de la parole et puis de l'émotion, de l'histoire que l'on raconte. Et je trouve que c'est complètement... voilà, moi je trouve que ça se transparaît quand on joue de la flûte traversière.
0: Il y a des liens entre la musique baroque en général et les chansons ?
2: Moi j'en vois plein. Bon, aussi parce que je suis théorbiste et que du coup, une autre partie de mon métier, c'est d'accompagner les chanteurs, d'avoir cette ligne de basse et de toujours mettre en valeur la partie de dessus, le chanteur ou la chanteuse. Et il y a quand même beaucoup de musiciens qui font de la musique baroque et qui voient effectivement tout ce côté un peu pop, un peu populaire.
0: Vous avez aussi collègue Thomas Dunford qui, avec la chanteuse Léa Desandré, a repris en version mezzo théorbe des chansons des Beatles, de Françoise Hardy et d'autres.
2: Totalement, oui. Je pense que voilà, on voit tous des milliards de points communs, aussi par le côté très sensible et qui peut toucher l'âme assez facilement, je pense.
1: Avec des harmonies assez simples.
2: Oui.
1: Pas très alambiqué.
2: Alors après, ça dépend dans quelle pièce, parce qu'il y a aussi
1: Et ça dépend dans quelle chanson aussi, mais je veux dire, si on devait généraliser...
2: Ouais. Mais en tout cas, il y a des tubes qui sont d'une simplicité folle et qui sont...
0: Vous parlez de tubes, Albin de la Simone, il y a une pièce pour traverso que vous connaissez forcément et que vous avez enregistré, qui est sorti cette année.
2: Oh, wow.

0: Et oui, de la badinerie de Jean-Sébastien.
1: Jamais entendu ça, pas du tout.
0: Avec ses effleurissants. C'est vous à la flûte, ici, sur ce disque sorti. Mais là, c'est du traverso. Il y a aussi des versions avec une flûte traversière en métal. Hein.
2: Alors, aujourd'hui, oui, parce que toutes les interprétations sont bonnes, entre guillemets. Donc, il y a beaucoup de flûtistes modernes qui s'approprient le répertoire baroque. Et
1: même
2: tant mieux.
1: Synthé. Je plaisante.
0: Oui,
1: mais on n'est pas obligé.
0: Vous produisez dans plein d'ensembles baroques, Les Arts Florissants, on vient de l'entendre, Correspondance, Pygmalion, Les Talents Lyriques, et vous avez quand même créé votre propre ensemble baroque qui s'appelle Marie-Lou, il est en résidence pas loin d'ici à la Fondation Saint-Gerre-Polignac. Pourquoi? Vous trouvez que ça manque d'ensembles baroques en France?
2: Ouh là là, non, c'est plutôt une prolifération des ensembles. Non, alors c'est un ensemble qu'on a cofondé à 5 avec mes compagnons de route, et quand même quand on finit conservatoire, qu'on commence à jouer dans plein d'ensembles, à un moment donné on commence à avoir aussi envie de faire ses propres choses, ses propres chemins et à monter ses propres projets, à être source de propositions, de programmes, d'être en contact avec les organisateurs. Et c'est un peu ce qui nous a motivés à monter cet ensemble et aussi à passer des bons moments, à jouer de la très belle musique et voilà, partager la scène ensemble.
1: Bonne motivation.
2: Oui.
0: La traversière, RSON, que ça paraît chez Harmonia Mundi, concert de sortie de disque. Le 3 octobre, vous serez aussi avec Clément Rochefort dans Génération France Musique, le live le 18 septembre, dans un peu plus d'une semaine, 16h30 le samedi. On va se quitter aussi avec vos choix musicaux en dehors du baroque, très en dehors du baroque. On commence avec ça.

0: C'est le mouvement lent, l'aria du concerto pour violon de Ligeti, interprété ici par Isabelle Faust, que je trouve exceptionnel, et avec l'orchestre Les Siècles.
1: Et pourquoi ce choix ?
0: Alors, c'est un coup de cœur récent. Enfin, j'ai découvert cette pièce il y a pas très longtemps. Et elle m'obsède un peu. C'est étonnant parce que Ligeti, donc c'est un compositeur quand même assez dingue. Et dans ce concerto, il y a aussi une espèce d'influence de musique populaire. Et il utilise aussi une pratique de la scordature, qui est le fait de désaccorder un instrument, notamment là c'est sur le violon, de désaccorder l'accord initialement prévu et un peu établi par des générations de siècles. Et en fait, cette pratique de la scordature, c'est une pratique complètement baroque. Et on connaît notamment Bieber qui avait cette utilisation de la scordature. Et je trouve ça fascinant de se dire que voilà, des compositeurs plus récents s'approprient aussi cette pratique.
1: Deuxième choix.

Alors, j'espère bien prononcer, c'est le Jermund Larsen Trio, qui a été créé par le violoniste du même nom. C'est du folk norvégien avec une influence baroque aussi, je trouve. Et pareil, cette espèce d'émotion qui peut être touchée très rapidement, je trouve, et qui, moi, me plaît beaucoup.

0: Les références sur la page de l'émission sur francemusique.fr et l'application Radio France. Merci Gabriel, merci Albin d'être venus sur France Musique. Il est 13h02.
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0: Et c'est l'heure de prolonger la conversation, c'est ce qu'on appelle notre playlist. On était avec vous, Albin de la Simone, on a parlé de chant et de dessin. De nombreux compositeurs se sont aussi exprimés par les arts plastiques. On écoutera tout à l'heure Schoenberg, qui a beaucoup peint, Čiurlionis, ce compositeur qui était aussi connu comme peintre en Lituanie. Et pour commencer, Félix Mendelssohn, au 19e siècle, il a dessiné, il a peint des aquarelles. On peut les voir par exemple à Leipzig, à la Mendelssohn House, sa maison, qui se visite. Ses carnets qui montrent notamment ses intérêts pour les paysages. Mendelssohn, qui a beaucoup voyagé, ça s'entend dans sa musique, comme dans sa célèbre symphonie italienne, dont voici le finale.

Une symphonie un peu plus picturale, la quatrième symphonie italienne de Félix Mendelssohn, c'était le final de Saltarello, et Bernard Haitink dirigeait l'orchestre du Concertgebouw d'Amsterdam. Autre compositeur qui a peint beaucoup, c'est Arnold Schoenberg. Il y a quelques années d'ailleurs, ses œuvres avaient été exposées au musée d'art et d'histoire du judaïsme à Paris. Une œuvre très personnelle, beaucoup d'autoportraits, des paysages et des images, des bliques, comme dit Arnold Schoenberg lui-même, des regards. Kandinsky lui-même admirait beaucoup certaines de ses œuvres. Voici deux pièces, opus 11 d'Arnold Schoenberg, composées en 1909. Elles sont contemporaines de sa période picturale la plus intense, interprétées ces deux pièces par Florent Beaufard.

Deux des trois pièces pour piano composées par Arnold Schoenberg, tout juste à 20 ans, en 1894. Une petite correction, ce n'était pas les trois pièces de l'opus 11 composé en 1909. On est ici encore dans l'écriture tonale. Brahms, ce n'est pas loin. Deux pièces d'Arnold Schoenberg, peintre et compositeur, compositeur et peintre, avec Florent Beaufort au piano. L'exemple le plus frappant, sans doute, de compositeur qui était aussi un artiste plasticien, c'est celui de Mikalojus Konstantinas Turlionis. Je prononce, j'espère, à peu près correctement. En tout cas, c'est une figure majeure de la culture lituanienne. Il a tenté, en quelque sorte, de faire disparaître la frontière entre musique et peinture. Et ce qui est fascinant chez lui, c'est que ses peintures semblent souvent composées comme de la musique. D'ailleurs, il leur donne des titres musicaux, comme sonate ou des mouvements allegro. Et puis, sa musique, elle donne l'impression de construire des paysages immobiles. Je vous propose d'écouter l'Andante du Quatuor à cordes de Turlionis avec le Quatuor à cordes de Vilnius.

0: L'étonnant Mikalojus Konstantinas Čiurlionis, compositeur et peintre lituanien, c'est en 1902 qu'il écrit son seul quatuor à cordes, et cette andante sans doute l'une de ses pages les plus célèbres enregistrées par le quatuor de Vilnius. Voilà, vous retrouvez les références des musiques diffusées aujourd'hui sur la page de Tour de Midi, sur l'application Radio France, l'application où vous nous écoutez aussi, où que vous soyez en France, de même que sur le site de France Musique. À la technique et à la réalisation de cette émission, c'était Adelino Mello, et l'émission a été préparée comme tous les jours par Flora Sternadel et Julia Macarez. Quel est le programme de demain? Réponse dans quelques minutes. Pour l'heure, vous écoutez France Musique, il est 13h23. Voici Anne Montaron, Création mondiale.
1: Maintenant, traversée en forme d'abécédaire, c'est le titre choisi par la compositrice Pascale Lazarus pour nommer la page vocale qui nous occupe cette semaine dans Création mondiale. 5 miniatures taillées sur mesure pour l'ensemble vocal féminin des Cellis. Cet ensemble explore essentiellement le répertoire médiéval a cappella, mais il aime aussi croiser ce répertoire avec la création contemporaine. Il se trouve justement que les formes anciennes intéressent beaucoup la compositrice Pascale Lazarus. On va s'en apercevoir avec la miniature d'aujourd'hui, Desire, ou Désir en français. Avec le D, on continue notre progression dans l'abécédaire.
2: Alors ça, c'est la pièce qui est la plus proche du répertoire habituel de Cellis.
3: Presque un moté, hein?
2: Oui. C'est l'histoire d'un amour, en fait, mais qui n'est que dans le poème, qui se réalise dans le poème. C'est René Char qui dit le poème est l'amour réalisé du désir demeuré désir. Je trouve ça vraiment génial. Voilà, tu n'étais que des mots.
3: Et donc ça, amour virtuel, amour oui, dans les mots.
2: Oui, dans les mots. Oui. Et la résolution, donc tu n'étais que des mots, elle arrive tout à la fin. En fait.

0: De Pascal Lazarus, auteur et compositrice, nous avons découvert aujourd'hui Desire, le quatrième tableau de Maintenant, une traversée en forme d'abécédaire dans la superbe version de l'ensemble d'Echelis conduit par Laurence Brissé, un quintet de voix féminines. La voix la plus haute ici est celle d'Estelle, qui s'est dite très touchée par cette nouvelle page de Pascal Lazarus.
1: J'ai trouvé effectivement qu'il y avait des lignes très lyriques, très inspirées, très vocales. Et ça, c'est vrai que ce n'est pas toujours le cas. Ça m'a beaucoup plu. Puis j'ai trouvé de la sensibilité, du sentiment, de l'expressivité, l'expression de la déchirure, de la douleur amoureuse. Ça m'a évidemment parlé. J'ai aimé le texte aussi. La corrélation entre la musique, les phrases très lyriques et mélodieuses et la poésie du texte que j'ai trouvé très cohérente.
0: Avec des rappels d'une pièce à l'autre.
1: Oui, oui. Aussi dans l'ensemble. Là, les cinq tableaux étaient très cohérents entre eux.
0: Suite et fin de Maintenant, une traversée en forme d'abécédaire de Pascal Lazarus, demain.
2: Et bien demain, Anne Montaron, il est 13h28, vous écoutez France Musique, il est là, François-Xavier Chemchak, bonjour François-Xavier.
3: Bonjour Jean-Baptiste Urbain, demain quel programme?
2: Alors, de grands musiciens, Jaap Van Sweden, le nouveau directeur musical de l'Orchestre Philharmonique de Radio France, avec son concert inaugural demain soir, et puis on sera aussi avec le grand ténor américain John Osborne.
3: Super, en plus Jaap Van Sweden connaissait bien l'Orchestre Philharmonique de New York, dont il a question dans quelques instants.
2: Tout est lié.
3: À demain.
2: À demain.
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3: Bonjour et bienvenue, voici les essentiels de l'Orchestre Philharmonique de New York, quatrième épisode de cette série qui va nous permettre aujourd'hui d'aborder les enregistrements de Bruno Walter, disciple de Gustav Mahler, qui était directeur musical quelque temps de l'orchestre, mais qui l'a dirigé pendant de très nombreuses années. Mais tout d'abord, voici une autre baguette légendaire du XXe siècle, celle de Leopold Stokowski, qui dirige ici le New York Philharmonic Orchestra dans la 3e symphonie, la symphonie écossaise de Félix Mendelssohn.

26 octobre 1947, l'orchestre philharmonique de New York était dirigé par Léopold Stokowski dans le deuxième mouvement de la symphonie écossaise de Félix Mendelssohn, symphonie numéro 3, opus 56, qui s'inspire d'un voyage que Mendelssohn avait fait outre-Manche. Léopold Stokowski, c'est une légende du XXe siècle. Le grand public l'a connu surtout grâce au dessin animé Fantasia de Walt Disney, où il accompagnait Mickey Mouse, notamment dans L'apprenti sorcier. C'est à l'époque où il dirigeait l'orchestre du Philadelphie, entre 1912 et 1938. Ce dessin animé de Fantasia a été conçu un petit peu après, mais c'est à peu près cette période de l'avant-guerre. Et puis, à ce moment-là, Léopold Stokowski est aussi invité à New York, il sera encore plus jusqu'à sa mort pratiquement en 1977, lui qui meurt à 95 ans. Léopold Stokowski, né d'un ébéniste d'origine polonaise et d'une irlandaise, mais qui a été surtout américain dans sa carrière. Et voici donc aujourd'hui une émission consacrée non pas à Stokowski, vous voulez entendre un petit peu, mais surtout à Bruno Walter. C'est le héros de notre jour dans cette série d'émissions sur l'Orchestre Philharmonique de New York. Bruno Walter, chef d'orchestre extraordinaire, né en 1876, l'année de la création du Ring de Richard Wagner, et qui a travaillé avec Gustav Mahler, on considère comme l'un des principaux disciples de Mahler. Il a été engagé à l'opéra de Hambourg lorsque Mahler y était directeur musical à la fin du 19e siècle. Et puis peu à peu, Bruno Walter a gravi les échelons pour devenir un des grands maîtres de la direction d'orchestre, jusqu'à l'arrivée des nazis en 1933, où ses origines juives l'ont poussé à fuir d'abord en France et ensuite aux États-Unis en 1939, et il est devenu en 1946 citoyen américain. Bruno Walter, qui a été pendant un moment assez bref directeur musical de l'Orchestre Philharmonique de New York entre 47 et 49, mais il a dirigé cet orchestre avant et après ce mandat, ce qui nous permet d'avoir plusieurs enregistrements, comme ici le mouvement central du double concerto de Brahms, concerto pour violon et violoncelle, qui va nous permettre d'entendre au violoncelle Leonard Rose, immense violoncelliste du siècle dernier, et au violon John Corigliano. Alors vous connaissez peut-être la musique de John Corigliano fils, notamment la musique du violon rouge, mais ça c'est le père, John Corigliano père, qui était membre du New York Philharmonic pendant presque 25 ans.

Pendant presque un quart de siècle, 23 ans, John Paul Corigliano a été concertmaster de l'Orchestre Philharmonique de New York, premier violon solo. Il ne se doutait pas encore qu'un autre John Paul Corigliano aurait encore plus de succès que lui. C'est son fils, John Paul Corigliano, né en 1938 et qui va devenir un compositeur mondialement célèbre. C'est le papa donc qu'on entendait là au violon en 1951, aux côtés du grand violoncelliste Leonard Rose dans le double concerto de Brahms, l'un d'un centrale de l'opus 102 de Brahms avec l'Orchestre Philharmonique de New York dirigé par Bruno Walter. Bruno Walter qui arrive à New York avec tout son talent, toute sa musicalité, toute sa profondeur et puis aussi avec un palmarès absolument éblouissant. Sachez que c'est lui qui a dirigé la création du Chant de la Terre de Gustav Mahler en 1911. C'est lui qui a dirigé la toute première de la 9e symphonie du même Mahler en 1912, dirigeant également en création des partitions de Korngold, l'opéra Palestrina de Pfitzner, la 2e symphonie de Samuel Barber, etc., etc. Bref, un musicien essentiel du 20e siècle, Bruno Walter, qu'on écoute ici à la tête de l'Orchestre Philharmonique de New York dans le scherzo de la 7e symphonie de Bruckner. C'est maintenant sur France Musique.

0: Symphonie numéro 7 d'Anton Bruckner, c'est en 1954 au Carnegie Hall de New York que Bruno Walter dirigeait ainsi l'orchestre philharmonique de la ville.
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0: Vous voici là-haut, dans la lumière, sur un sol moelleux, génie bienheureux. De lumineux souffles divins vous effleurent tels les doigts de l'artiste, les cordes sacrées. Pareil à l'enfant endormi au sein et préservé encore du destin, les êtres célestes respirent sereinement. Voilà les premiers mots d'un poème de Friedrich Hölderlin qui s'appelle Le chant du destin, Schicksalslied, fleurit éternellement dans son modeste bourgeon et leurs yeux pleins de félicité regardent dans une paisible éternelle clarté, des hautes poésies de la langue allemande que Johannes Brahms a utilisé pour un chant pour chœur et orchestre qui va nous permettre de retrouver, outre Bruno Walter et l'Orchestre Philharmonique de New York, le Westminster Choir sur France Musique. Voici Schicksalslied, chant du destin de Johannes Brahms.

À nous, il n'est pas donné de trouver où que ce soit le repos. Ils disparaissent, ils tombent, les hommes souffrant aveuglément d'une heure à l'autre, comme l'eau se brisant d'un écueil à l'autre pendant d'innombrables années dans l'incertitude. Traduction de la fin de ce poème de Friedrich Hölderlin, Schicksalslied, chant du destin, ou plutôt Song of Destiny, puisque c'est en langue anglaise qu'on vient d'entendre ici cette partition de Johannes Brahms, Schicksalslied, opus 54. C'était le 15 décembre 1941, autrement dit une semaine après l'attaque japonaise sur Pearl Harbor et l'entrée en guerre des États-Unis. Bruno Walter dirigeait l'orchestre philharmonique de New York et le chœur Westminster.

La 17e danse hongroise en fa dièse mineur de Johannes Brahms avec l'Orchestre Philharmonique de New York dirigé par Bruno Walter, qu'on va retrouver dans la musique de son maître Gustav Mahler. Il a souvent été dit que c'est Leonard Bernstein qui avait imposé notamment à Vienne le retour de la musique de Mahler, mais avant Bernstein, on dirigeait bien sûr cette musique, comme on l'a entendu sous la direction de Mitropoulos ou de Bruno Walter ici dans Le Chant de la Terre. Alors beaucoup de musique instrumentale lors de cette série sur l'Orchestre Philharmonique de New York. Mais il y a aussi de très belles voix. On entendait celle de Kathleen Ferrier hier dans Le Chant de la Terre. En voici une autre, celle du ténor suisse Ernst Haefliger, qui chante ici Von der Jugend, de la jeunesse, sur un poème inspiré de la tradition chinoise. Au milieu du petit lac artificiel s'élève un pavillon de porcelaine verte et blanche. On y arrive par un pont de jade qui se voûte comme le dos d'un tigre. Dans ce pavillon, quelques amis, vêtus de robes claires, boivent ensemble des tasses de vin tiède.

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dans un pavillon de porcelaine. C'est à Judith Gauthier que l'on doit la traduction française de ce texte ici chanté par Ernst Haefliger en 1960 avec l'Orchestre Philharmonique de New York dirigé par Bruno Walter, un extrait du chant de la terre de Gustav Mahler. Mahler dont on retrouvera un peu plus tard dans l'émission la deuxième symphonie avec une autre merveilleuse voix, celle de la contralto Maureen Forrester. Et voici maintenant sur France Musique une partition impériale, c'est même l'Empereur, cinquième concerto de Beethoven, dont voici le rondo final avec Rudolf Serkin, toujours l'Orchestre Philharmonique de New York et Bruno Walter.

0: L'Empereur, s'il vous plaît, 5e concerto de Beethoven opus 73, c'était le rondo final avec le pianiste Rudolf Serkin accompagné par l'Orchestre Philharmonique de New York dirigé par Bruno Walter.
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0: Nous allons revenir au monde de la voix, le monde lyrique, non pas à l'opéra, mais avec deux partitions, sacrées et profanes. Je le disais tout à l'heure, on va écouter un extrait de la 2e symphonie de Gustav Mahler, mais tout d'abord, le Requiem de Mozart, l'une des toutes dernières partitions du grand génie, qui va nous permettre ici d'entendre un extraordinaire quatuor vocal, Irmgard Seyfried, Jenny Tourelle, Léopold Simoneau et William Warfield.

Un extrait du Requiem de Mozart avec ce quatuor vocal formé d'Irmgard Seefried, soprano, Jenny Torell, contralto, Léopold Simoneau, ténor, William Warfield, basse avec l'Orchestre Philharmonique de New York, dirigé par Bruno Walter, qu'on va retrouver, comme je le disais, accompagnant la grande contralto Maureen Forrester, moins connue peut-être que Kathleen Ferrier, mais extraordinaire voix de contralto de cette époque, des années 50-60, avec ici un extrait de la deuxième symphonie, la symphonie Résurrection de Gustav Mahler, c'est Hurle Licht, lumière primaire, ô petite rose rouge, l'humanité gît dans une très grande misère, dans une très grande souffrance. Toujours j'aimerais mieux être au ciel. Une fois, je venais sur un large chemin. Un ange était là qui voulait me repousser. Je ne me laissais pas repousser. Je viens de Dieu. Je retournerai à Dieu, le cher Dieu qui me donnera une petite lumière pour éclairer mon chemin vers la vie éternelle. »

Maureen Forrester en 1958 au Carnegie Hall de New York dans un extrait de la deuxième symphonie de Gustav Mahler, symphonie Résurrection. C'était Urlicht, chanté par Maureen Forrester avec l'orchestre philharmonique de New York dirigé par Bruno Walter, que voici 10 ans auparavant avec un artiste cher à notre cœur à tous, mélomanes bien sûr, c'est Arthur Rubinstein, immense pianiste, personnage haut en couleur, particulièrement attachant et qu'on va écouter ici dans la musique de son compatriote Frédéric Chopin, un extrait du concerto opus 11, c'est la romance centrale Larghetto.

Le merveilleux mouvement central Romance Larghetto du concerto opus 11 de Frédéric Chopin, c'était le 9 février 1947 au Carnegie Hall de New York. Arthur Rubinstein avec l'Orchestre Philharmonique de New York dirigé par Bruno Walter, qu'on va retrouver une dernière fois dans un enregistrement de cette époque. C'est 2 mois plus tard, toujours au Carnegie Hall, cette fois-ci le 5 avril 1947, que le chef d'orchestre accompagne le grand violoniste Joseph Sighetti dans le concerto de Beethoven.

0: Dans la majorité des cas, on entend le concerto de Beethoven avec une cadence signée Fritz Kreisler. Ici, cet enregistrement fait exception puisque Joseph Sigetti, en 1947, avait choisi une cadence de Joseph Joachim. Et c'est l'Orchestre Philharmonique de New York dirigé par Bruno Walter qu'on entendait dans cet opus 61 de Ludwig van Beethoven.
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0: Et bonjour Lionel Esparza.
2: Et bonjour François-Xavier Chumchak.
0: Je sens que vous allez me demander, et quand est-ce qu'on va parler de Leonard Bernstein? Je le
2: Alors,
0: sens.
2: Attendez, une question.

0: question me brûle les lèvres. Oui. Quand est-ce qu'on va parler de Leonard Bernstein?
1: Oh, bah, je m'attendais pas à cette question.
0: Incroyable.
1: Eh bien, écoutez, demain.
0: Oui.
1: À demain.
0: À demain.
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0: Bonjour à tous. Le festival d'Ambrenet ouvre ses portes demain pour sa 47e édition avec comme toujours la fine fleur de la musique ancienne. On en profite aujourd'hui dans Relax pour aller faire un tour dans la galaxie baroque. Disque de légende, La nuit transfigurée d'Arnold Schoenberg par Herbert von Karajan. Enregistrement magnifique mais œuvre d'une durée telle qu'on avancera un peu la séquence et qu'on zappera notre idée du jour. Schoenberg en tiendra lieu. Mais sans plus attendre, nous partons pour Ambrenet.

La guerre, selon Clément Jeannequin, ou encore Mathéo Fletcha l'Ancien, tout cela rhabillé et extrapolé par Simon-Pierre Bestion et ses troupes de la tempête. C'est un superbe programme discographique autour de Charles Quint, sorti en début d'année, très impressionnant dans sa composition, comme dans les rencontres, les clashs de répertoire qu'il nous propose. Et bien justement, l'ensemble de la tempête fera, avec ce programme, Charles Quint, l'ouverture du festival d'Ambronay, 47e du nom. Ce sera demain, vendredi. Pas si j'étais vous, mais moi, en tout cas, si j'habitais dans le coin, j'irais, absolument. Le lendemain, samedi, un incontournable, enfin un grand classique, William Christie, qui dirige Marc-Antoine Charpentier. Ça fait des décennies qu'il le fait, d'ailleurs. On a attaché Christie à Lully, à cause d'Attis, mais enfin, c'est Charpentier qui est en réalité au cœur de ses goûts intimes. Extraordinairement, il le dirige toujours aussi bien.

Marc-Antoine Charpentier, un extrait du motet pour une longue offrande par William Christie et les Arts Florissants, qu'on retrouvera samedi en Brenais avec les solistes du Jardin des Voix dans un programme de grands classiques de Charpentier. Les Arts Florissants, justement, et la descente d'Orphée aux Enfers. Elle aussi, c'est une artiste formidable qu'on ne se lasse pas de retrouver, Amandine Beyer, et pour cause, elle se renouvelle sans cesse, jusque dans les répertoires les plus éprouvés. Il n'y a qu'à écouter l'évolution de tous ses Bachs depuis des années, depuis en particulier son intégrale des sonates et partitas, et puis tous les concertos qu'elle revisite depuis. Amandine Beyer et Lynn Conniti seront dimanche à l'abbatiale d'Ambronay.

0: L'Allegro qui ouvre le concerto à trois violons en ré majeur de Jean-Sébastien Bach par Amandine Beyer, Vadim Makarenko, Yoko Kawakubo et Lynn Konitti.
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La musique d'un certain Jean-Baptiste Stuck, chantée ici par Marie Théolaire, avec au clavecin Guillaume Aldevang, le duo meneur, si j'ose dire, de l'ensemble qu'on entendait ici, la Palatine, un ensemble encore jeune, puisqu'ils ont été créés en 2019, spécialisé plutôt dans la musique du XVIIe siècle, et dont le nom évoque la belle-sœur du roi Soleil, la Palatine, qui est en résidence à Ambronay. Ils s'y produiront d'ailleurs lors du deuxième week-end du festival, la semaine prochaine, avec un programme Rossi et Monteverdi, concert qui au passage sera enregistré par France Musique, donc on aura même l'occasion de l'entendre sur nos ondes. De même que la soirée du lendemain, samedi 19, autour de Venise, par le poème harmonique de Vincent Dumestre. Encore un groupe qui lui a su se renouveler régulièrement depuis sa création il y a presque 30 ans, puisque c'était en 1999 le poème harmonique. Oh mon Dieu, quand j'y pense. Leur dernier disque, c'était il y a quelques mois seulement, il était consacré à Purcell.

Hail Bright Cecilia, ode à Sainte-Cécile de Henry Purcell, chantée ici par Hugo Imas et Thomas Krall, le poème harmonique dirigé par Vincent Dumestre. À propos de temps qui passe, bon, on peut en profiter pour rappeler quand même que le festival d'Ambronay a été créé il y a 46 ans déjà, ben oui, c'est en 1980, par Alain Brunet qui a consacré l'essentiel de sa vie professionnelle à cette manifestation et puis à l'académie qui tourne autour. Alain Brunet n'est plus directeur artistique mais toujours président du festival d'Ambronay, avec comme lettre de noblesse entre autres d'avoir découvert à ses tout débuts et d'avoir lancé Leonardo Garcia Larcón et sa

0: Glorieux, presque extatique, cet extrait de Salomon de Handel par Leonardo Garcia Larcón, le Millennium Orchestra et le chœur de chambre de Namur.
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La musique de Giovanni Battista Ferrandini, chantée par Florian Hassler, cet extrait d'un disque qui sortira dans quelques jours, enregistré par l'ensemble Il Caravaggio, ensemble que Camille Delaforge a fondé il y a quasiment 10 ans maintenant, en 2017, qui lui aussi en résidence à Ambronay, et où il se produira pour le troisième week-end du festival le vendredi 25. Charpentier, François Couperin, Clérambeau ou Loti, autre programme. Autre moment très attendu, le lendemain, en l'abbatiale, les membres d'Inalto, le nom vient de l'italien, in alto mare, in alta montagna, en haute mer, en haute montagne, un ensemble construit par le cornettiste Lambert Colson autour de son instrument. Après tout, on peut rappeler que le cornet était l'un des instruments les plus importants au XVIe et au XVIIe siècle.

Deutsches Magnificat de Georg Otto par les membres de l'ensemble vocal et instrumental Inalto à la direction Lambert Colson. On les retrouvera en concert donc samedi 26 pour le troisième week-end du festival d'Ambronay. Ils donneront les rayonnantes Vêpres de la Vierge de Claudio Monteverdi. Alors il y a plein d'autres concerts dans cette édition d'Ambronay dont je ne vous parle pas. J'en ai choisi juste quelques-uns bien sûr, ce qu'on pouvait illustrer aussi par des disques. Il y en a un que je ne vais pas rater quand même, le tout dernier. Dimanche 27 à 17h en l'abbatiale, la chapelle royale de Catalogne avec Espérion 21 de Jordi Savall viendront pour le livre vermeil de Montserrat. Alors ça c'est vraiment un incontournable puisqu'on sait que Jordi Savall joue cela depuis des années, il les a enregistrés deux fois déjà. Un incontournable, on peut bien le dire, pour refermer l'édition 2026.

0: Un extrait du livre Vermeil de Montserrat de Jordi Savall, enfin d'un anonyme, mais tellement bien fait par Jordi Savall, avec Hespérion 21 et la Chapelle Royale de Catalogne dans ce deuxième enregistrement de 2013 de l'œuvre. Ils le reprendront au Festival d'Ambronay le 27 septembre, festival qui débute demain. On va lancer notre disque de légende un peu plus tôt que d'habitude, pour cause de durée et de réussite exceptionnelle. Il est 15h57.
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0: La nuit transfigurée d'Arnold Schoenberg est revenue régulièrement dans le parcours d'Herbert von Karajan jusqu'à la fin, puisqu'il l'a dirigé encore en concert quelques mois avant sa mort, dans une ambiance de recueillement crépusculaire. Mais sa plus forte version, c'est peut-être au disque qu'il l'a donné, en janvier 1974, au sein d'un vaste panorama qu'il avait travaillé énormément autour de la seconde école de Vienne. J'ai déjà légendarisé ce coffret de trois disques, Schoenberg, Berg, Webern, mais en son sein, la nuit transfigurée tient une place vraiment à part. Karajan en donne une lecture d'un hédonisme sonore frémissant, pleine de langueur, de lyrisme et de passion. Il en fait une sorte d'abîme, de rubinement capiteux. Ah, faut reconnaître, ça réussit magiquement. Arnold Schoenberg, la nuit transfigurée, version orchestre à cordes, par Herbert von Karajan et le Philharmonique de Berlin.

0: Arnold Schönberg, La nuit transfigurée, version orchestre à cordes par Herbert von Karajan et le Philharmonique de Berlin, enregistré en janvier 1974 pour Deutsche Grammophon. C'était un disque de légende à retrouver et podcasté sur le site de France Musique et sur l'appli Radio France.
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0: Le disque de légende est fini et c'est la fin de cette émission aussi. Grand merci à Maud Nourry et Emmanuel Morse-Duncan. Bonjour Aurélie Moreau.
2: Bonjour Lionel Esparza.
0: Vous êtes guilleret aujourd'hui,
2: oui, c'est ça,
0: hein? Oui, c'est fini en même temps.
2: Vous nous avez passé de la musique pas du tout guillerette. Hein,
0: non, c'est vrai, c'est moins qu'on puisse dire.
2: Voilà,
0: mais c'était profond quand même.
2: C'était dense. Hein.
0: Ah oui, c'était dense, très très dense.
2: On peut le dire.
0: Et votre star, est-ce qu'elle sera dense?
2: Guilleret.
0: Oui, pardon, c'est ça.
2: C'est beau Lionel.
0: C'est par contradiction.
2: J'admire. Paul Tortelier, magnifique violoncelliste.
0: Ce sera intense aussi.
2: Le Don Quichotte du violoncelle.
0: Ah oui.
2: C'est un titre très bien trouvé qui n'est pas de moi,
0: mais
2: voilà, c'est le titre de l'émission. Il est très beau, en effet. À demain.
0: À demain.
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5: Bonjour à tous, très heureuse de vous retrouver. Aujourd'hui, Paul Tortelier, magnifique violoncelliste qu'on ne risquait pas de confondre avec un autre musicien grâce à sa sonorité généreuse, grâce à sa manière très libre de faire chanter le violoncelle. Et il faut dire aussi qu'il avait un sacré tempérament. Paul Tortelier était enthousiaste, idéaliste, volontiers bavard, parfois même un peu extravagant. Il composait, il dirigeait, il enseignait avec passion. Pablo Casals lui avait d'ailleurs fait ce joli compliment. Ce que j'aime dans votre façon de jouer, c'est que ça parle. Et Paul Tortelier va nous parler tout d'abord grâce à la musique d'Edouard Elgar. Il a 16 ans lorsqu'il obtient son premier prix au Conservatoire de Paris, au programme Le Concerto pour violoncelle d'Edouard Elgar. Et nous le retrouvons bien des années plus tard dans cette même œuvre à Londres.

Paul Tortelier interprète ici du dernier mouvement du concerto pour violoncelle d'Edward Elgar avec l'Orchestre Philharmonique de Londres, dirigé par Sir Adrian Bolt. Et alors, on sait que Paul Tortelier avait commencé le violoncelle à 6 ans, sous le regard attentif de sa mère, qui rêvait évidemment d'en faire un grand violoncelliste. À 12 ans, il entre au Conservatoire de Paris. À 16 ans, il obtient un premier prix, je l'ai dit. Et la suite va assez vite, les premiers orchestres, les premiers grands chefs et bientôt une carrière internationale, mais on va malgré tout rester en Angleterre avec l'œuvre qui suit. Je vous propose le concerto pour violoncelle composé dans les années 1950 par celui qu'on appelait l'enfant terrible de la musique anglaise, c'est William Walton.

Et nous écoutions le premier mouvement du concerto pour violoncelle de William Walton, interprété par Paul Tortelier en soliste avec l'orchestre symphonique de Bournemouth, dirigé par Paavo Berglund. Et Paul Tortelier, c'est aussi évidemment une certaine idée de l'école française du violoncelle, avec la clarté, le chant, mais toujours au service du caractère. Et du caractère, il en fallait pour se faire une place en tant que violoncelliste dans les années 1930. Paul Tortelier joue d'abord dans les orchestres, à la radio, puis à l'Opéra de Paris où il devient violoncelle solo, une excellente école puisque tous les soirs ou presque il accompagne des chanteurs. Et c'est bien sûr ce chant qui est si caractéristique de la musique de Chopin et que l'on va entendre à présent. Je vous propose sa sonate pour violoncelle et piano, une œuvre tardive, l'une des rares que Chopin ait consacrée à un autre instrument que le piano. Et ici, Paul Tortelier a pour partenaire un pianiste qui ne manque pas de personnalité lui non plus. Il joue avec Aldo Ciccolini.

Paul Tortelier au violoncelle, Aldo Ciccolini au piano, et ensemble, ils interprétaient le scherzo de la sonate pour violoncelle et piano opus 65 de Frédéric Chopin. Et voilà qu'en 1939, Paul Tortelier rencontre enfin le grand Pablo Casals. Casals est alors l'une des grandes figures du violoncelle. Il a notamment fait des suites de Bach, un sommet du répertoire pour l'instrument. 11 ans plus tard, en 1950, Casals invite Tortelier à Prades pour le festival Bach organisé à l'occasion du bicentenaire de la mort du compositeur. Entre les deux hommes, il y a de l'admiration, bien sûr, mais Tortelier ne cherche pas à devenir un second Pablo Casals. Il a sa façon très personnelle de conduire les phrases avec beaucoup de liberté. Et ce fameux violoncelle qui parle, comme le disait Casals, et on va donc l'entendre seul à présent. Voici le prélude de la deuxième suite pour violoncelle de Bach en ré mineur.

0: Le prélude de la deuxième suite pour violoncelle seule de Jean-Sébastien Bach par Paul Tortelier, c'était au mois de décembre 1960.
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0: Et on sait que Paul Tortelier était un homme de conviction et pas seulement de conviction musicale. En 1955, alors que sa carrière est déjà bien lancée, il décide de tout interrompre pendant un an pour partir vivre avec sa famille dans un kibboutz.

en Israël. Alors il y travaille, il enseigne la musique, il joue bien sûr du violoncelle, il découvre aussi les joies de l'agriculture. Finalement, ce sera une parenthèse assez révélatrice, celle d'un homme toujours curieux et peu soucieux de suivre un plan de carrière bien ordonné. Et on va le retrouver avec Aldo Ciccolini, avec qui Tortelier a beaucoup enregistré. Et c'est une œuvre généreuse et lyrique qu'ils interprètent, une œuvre qui ne fait pas vraiment l'économie de sentiments. Voici Rachmaninov et sa sonate pour violoncelle et piano en sol mineur.

Paul Tortelier et Aldo Ciccolini réunis ici autour de la musique de Sergueï Rachmaninov. C'était le dernier mouvement de sa sonate pour violoncelle et piano, son opus 19. Et puisque nous avons baptisé cette émission Tempérament de Don Quichotte pour Paul Tortelier, il est temps d'en venir à Richard Strauss, bien sûr. L'histoire remonte à 1937. Tortelier, à 23 ans, il joue dans l'orchestre de Monte Carlo quand Richard Strauss vient pour diriger son Don Quichotte. Et c'est le jeune Paul Tortelier qui tient la redoutable partie de violoncelle solo sous la direction du compositeur lui-même. Difficile évidemment d'oublier pareille rencontre. Don Quichotte va devenir l'une des œuvres emblématiques de Tortelier et quelques années plus tard, le chef Rudolf Kempe lui aurait lancé, amusé par son idéalisme et ses enthousiasmes, « Vous êtes un vrai Don Quichotte ».

Paul Tortelier, toujours dans les dernières pages, sublime dernière page à l'instant, de Don Quichotte de Richard Strauss avec la Staatskapelle de Dresde, dirigée par Rudolf Kempe, une œuvre qui lui allait donc comme un gant pour le panache, pour l'idéalisme et sans doute aussi pour ce petit goût des causes perdues. Mais Tortelier n'est pas seulement un musicien des premiers rôles, il aime aussi le dialogue, la rencontre avec d'autres personnalités fortes. Et parmi les musiciens qu'il a retrouvés au disque, il y a un autre immense archer français, c'est Christian Ferras, ce qui nous donne ces deux tempéraments réunis dans une œuvre qui demande justement que personne ne cherche à tirer la couverture à soi, le double concerto de Johannes Brahms, que Brahms écrit en 1887 à l'origine pour renouer avec son vieil ami, le violoniste Joseph Joachim, avec lequel il était brouillé. C'est une réconciliation en musique donc, et aussi la dernière grande œuvre orchestrale de Brahms.

Paul Tortelier et Christian Ferras en soliste de ce troisième mouvement du double concerto de Brahms avec le Philharmonia Orchestra dirigé par Paul Kletsky. Et on sait que Paul Tortelier avait une autre passion, il aimait transmettre, il a enseigné au Conservatoire de Paris, puis en Allemagne et à Nice, et ses cours étaient, paraît-il, à son image, des cours très vivants. Tortelier parlait, chantait, mimait en prenant l'instrument. Comme la position traditionnelle du violoncelle ne lui convenait pas tout à fait, il avait fini par modifier la pique de son violoncelle. Il met ainsi au point une pique coudée qui lui permet de tenir le violoncelle plus horizontalement et de libérer davantage le bras droit. Elle porte d'ailleurs toujours son nom, on l'appelle la pique Tortelier. Ce qui m'amène à présent à vous proposer un peu de musique française tout simplement. Voici l'élégie de Gabriel Fauré.

0: Et on avait le plaisir d'écouter l'élégie opus 24 de Gabriel Fauré, interprétée par Paul Tortelier au violoncelle, avec le pianiste Jean Hubeau.
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C'était le premier mouvement du trio en ré mineur, opus 49 de Félix Mendelssohn, interprété par Kyung-Wha Chung au violon, Paul Tortelier au violoncelle, André Prévin au piano. André Prévin que nous retrouvons tout de suite, mais cette fois, il quitte le piano pour prendre la baguette de chef. Et pour Paul Tortelier, c'est un autre grand rendez-vous du répertoire, puisqu'il s'agit du concerto pour violoncelle de Dvorak. C'est également le coup de cœur du jour de Star du Classique. Dvorak écrit ce concerto à New York en 1894. 14 et 95, alors qu'il commence sérieusement à rêver de rentrer chez lui en Bohême. Et dans le deuxième mouvement, il glisse même le souvenir d'une chanson particulièrement chère à sa belle-sœur Joséphina, dont il apprend qu'elle est gravement malade.

Paul Tortelier, toujours en soliste, c'était le deuxième mouvement du concerto pour violoncelle opus 104 d'Antonine Dvorak avec l'Orchestre Symphonique de Londres dirigé par André Prévin. C'est un enregistrement qui date de septembre 1977 et c'était le coup de cœur de Star du Classique à retrouver sur le site de France Musique et l'application Radio France. « Ma critique, c'est que vous m'avez conquis », avait dit un jour l'illustre violoncelliste Pablo Casals lorsque Paul Tortelier s'était présenté à lui pour la première fois. Et nous allons refermer cette émission là où tout violoncelliste finit un jour ou l'autre par revenir, c'est-à-dire chez Jean-Sébastien Bach. Voici la gigue de la première suite pour violoncelle seule de Bach, Paul Tortelier, une dernière fois sur France Musique.

0: La gigue de la première suite pour violoncelle seule de Bach par Paul Tortelier. C'est ainsi que s'achève ce star du classique consacré à ce formidable Don Quichotte du violoncelle, généreux, idéaliste, parfois fantasque, mais toujours profondément musicien. Merci à tous d'avoir passé ce moment avec nous et merci à l'équipe qui m'accompagnait, pardon, U2 Diego Aclopès et Cécile Bonnet des Claustres.
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0: 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Et nous, on se retrouve demain pour un nouveau Star du Classique. Très bonne soirée sur France Musique. Je vous laisse avec Nathalie Piolet. Tout de suite, Banzai.
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1: Bonsoir à tous, bonsoir à toutes. C'est l'heure du jugement.
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Shorty Long dans Banzai, et vous ne connaissez pas forcément ce nom-là. Pourtant, c'est un joli nom du label Motown, un chanteur d'Alabama qui ne se contente pas de chanter d'ailleurs, qui joue de plein d'instruments, qui joue du piano, de l'orgue, qui fait de la batterie, de l'harmonica et de la trompette. Il compose aussi, il est co-auteur de ce morceau, et privilège très rare, il produit lui-même ses disques au sein de la Motown. C'était le petit protégé de Marvin Gaye qui intègre la Motown au début des années 60. Shorty Long, il sort quelques singles qui marchent très bien. Celui-ci, qui sort en 68, c'est vraiment son plus grand succès. Un single qui marche tellement bien que le label décide en catastrophe de publier un album dans la foulée, qui restera le seul et unique disque de Shorty Long, puisqu'il va s'éteindre pas très longtemps après, en 1969, avec Stevie Wonder, qui jouera à son enterrement. C'était un morceau qui s'appelle « Here Comes the Judge ». Voici le juge qui arrive pour décider qui est coupable et qui est innocent. Coupable, innocent, c'est difficile de savoir parfois. Il y a tellement de choses pour lesquelles on se sent coupable. So many things to feel guilty about. Figurez-vous que c'est le titre d'un morceau de l'orchestre tout puissant Marcel Duchamp.

0: C'est Banzai, le juge est arrivé. Vous savez, il y a deux types de justice, la justice des hommes et la justice divine. Pourquoi cette digression? Puisque cet album s'appelle Cosmic Vortex et qu'il est sous-titré Justice Divine. Cet album, c'est l'œuvre du claviériste Weldon Irvin, un Américain qui se lance sous son nom au début des années 70. On est bien dans les années 70 avec cet album, ça s'entend, tout est électrique, tout est un peu psychédélique. On est en 74 pour le label RCA avec ce Walk That Walk, Talk That Talk. Weldon Irvin, il était également parolier et compositeur. C'est lui notamment qui a écrit les paroles d'un grand morceau, hein, qui est devenu un standard, To Be Young, Gifted and Black. Il a écrit les paroles en collaboration avec Nina Simone, qui compose la musique. Ils écrivent le morceau tous les deux en 1969 pour rendre hommage à une autrice américaine, Lauren Hansberry, qui a écrit la pièce Raising in the Sun et qui est décédée quelques années plus tôt, en 1965, très jeune, à 34 ans. Très vite, ce morceau, Nina Simone l'interprète en concert. La voilà le 26 octobre 1969 au Philharmonic Hall de New York City dans ce concert qui sera enregistré et qui donnera naissance à l'album Black Gold. C'est le dernier morceau du concert. On entend Nina qui présente longuement, comme à son habitude, elle parle beaucoup pendant ses concerts, qui présente longuement ce morceau, qui parle de son amie Lauren Hansberry, qui lui manque énormément. Elle dit aussi, je pense que dans pas longtemps, je pourrai plus le chanter, ce morceau, parce qu'à chaque fois que je le fais, à chaque fois que je le chante, elle me manque encore un petit peu plus. Elle commence à jouer quelques notes de piano, continue de s'adresser au public et elle dit ces mots très fort. Ce morceau ne s'adresse pas principalement aux blancs, mais il ne vous rabaisse pas. Il vous ignore, tout simplement, et le public applaudit à tout rompre. Un morceau d'histoire, un morceau de résistance. To Be Young, Gifted and Black, je vous ai laissé cette introduction de Nina Simone.
1: 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RCA Victor. Now, it is not addressed primarily to white people, though it does not put you down in any way. 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

Une nouveauté dans Banzai, le dernier disque du pianiste Gheorghi Mikadze, un pianiste géorgien qui a enregistré ce face-to-face en trio avec deux Français qui habitent à New York, François Moutin à la contrebasse et Raphaël Panier à la batterie. On écoutait une décomposition de Gheorghi, ce morceau qui s'appelle Nana. Je vous propose qu'on reste encore un peu en Géorgie. Et pour cela, on va se plonger dans le premier disque en leader du batteur Paul Mossian. On est en 1973. Il sort ce Conception Vassal chez ECM avec Sam Brown à la guitare, Charlie Adden à la basse et même Keith Jarrett sur quelques-unes des pistes de l'album. Une piste au piano, une autre où on l'entend à la flûte. Alors il n'est pas sur cette piste-là, sur celle-ci. C'est vraiment Sam Brown, le guitariste, qui est au premier plan et qui nous entraîne dans ce morceau à la lumineuse mélancolie. C'est la piste qui ouvre l'album et elle s'appelle Georgian Bay.

ces bonsaïs et on était à l'instant transporté, téléporté dans la bulle, dans les songes solitaires du New-Yorkais Arthur Russell. C'était Soon to be Innocent Fun, Let's See, extrait de cet album culte, cet album OVNI World of Echo qu'il composait et enregistrait absolument tout seul au milieu des années 80. Il apparaît d'abord au violoncelle qui est son instrument, mais il apparaît aussi évidemment au chant, aux percussions et évidemment aux échos. World of Echo. Eh bien, voilà d'autres d'échos. Ceux de Leon Thomas, chanteur, vocaliste, yodeliste. On va le retrouver à la fin des années 60 dans un disque Spirits Known and Unknown, un autre album culte qui sortait chez Flying Dutchman, qu'il enregistrait avec le saxophoniste James Spalding à l'alto, Lonnie Liston Smith au piano, Roy Haynes, Cecil McBee pour la rythmique et Little Rock au ténor. Voici Echoes dans Banzai.

0: Leon Thomas, chanteur, vocaliste et yodeliste, c'était vraiment sa spécificité, le yodel. Et Pharoah Sanders admirait beaucoup et l'a pas mal invité sur ses disques. Il sort ce disque Spirits Known and Unknown en 1969. C'est vraiment l'un de ses grands disques, un disque de référence. À l'intérieur, il y a ce Echoes. Et pour admirer la pochette de cet album et retrouver ses références exactes, je ne vois qu'une seule solution, consulter la page Banzai de l'application Radio France sur le site de France Musique. Un grand merci à l'équipe de ce soir, Emmanuel Morse d'Incan, Gérard Chan, Emmanuel Lacaze et notre réalisateur Fabien Fleura. Je vous souhaite une bonne soirée et vous dis à très vite sur France Musique. Il est 19h, on entendait Echoes, Echoes. Alors moi aussi, je vais essayer de vous annoncer avec un écho. Écho, Nicolas Pomarel. Non, ça marche pas du tout. Bonsoir Nicolas, c'est l'heure de cœur du jazz.
1: Bonsoir, bonsoir, bonsoir Nathalie Piollet. On vous retrouve demain pour Banzai à 18h.
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1: Bonsoir à toutes et tous et bienvenue au cœur du jazz. Aujourd'hui, à la une, le dernier Baptiste Trottignon, Art is Simple, vient de sortir chez Naïve, 25e album pour le pianiste qui tente ici un geste de repli, un refuge, un abri à l'écart du monde, une résistance à une permanente course à l'échalote, en toutes circonstances dans un dédale labyrinthique tourbillonnant qui nous mènerait droit dans le mur, comme une envie de revenir à des choses simples, claires, précises et lumineuses.

Bien souvent, ce n'est pas simple de faire simplement. Cela demande de l'expérience, de la maîtrise pour revenir à l'essence même des choses. C'est ce qu'a voulu faire Baptiste Trautignant sur cet album Art is Simple. Il est au piano au Thunder Woods, Raphaël Panier à la batterie, Jérôme Rogard est à la basse, à la contrebasse. C'est du jazz, mais qui va s'inspirer de la chanson, de la folk, voire même de la pop musique. Il nous dit lui-même qu'il a un rapport complexe à la simplicité. Et là, il voulait écrire beaucoup de musique, mais en se fixant une règle, une heure maximum de temps pour composer chaque titre, histoire de ne pas trop se disperser, mais en même temps faire des choses qui sont simples, mais pas simplistes, épurées et lisibles, essayer tout en même temps de rester élégant.

0: Baptiste Trottignon au piano, Van der Waals Art Ensemble, avec Raphaël Panier à la batterie, Jérôme Rogard à la basse. Ils seront en concert les 2 et 3 octobre prochains à Paris, au Bal Blomé, dans le 15e arrondissement. Ils seront également du côté de Saint-Thibaud-des-Vignes, c'est en Seine-et-Marne, le 10 octobre et le 7 novembre, dans le cadre de Jazz au fil de l'Oise à Beaumont-sur-Oise.
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0: Le premier rendez-vous, il est pour vous, c'est la rubrique des auditeurs et des auditrices du vendredi. N'hésitez pas à nous envoyer vos suggestions et vos motivations sur l'onglet Contacter l'émission, sur la page Au cœur du jazz, site francemusique.fr. Et les invitations du jour proviennent du Touraine Jazz Festival, 40e édition du 11 au 20 septembre, et plus particulièrement pour la soirée du 15 septembre, une soirée Esprit Django réunissant le guitariste Sébastien Gignot, la chanteuse Anne Silla et le violoniste Costel Nitescu. En anglais, contactez l'émission sur la page Au cœur du jazz sur francemusique.fr. Bonne chance à vous. Et pendant ce temps-là, du côté de Toulouse, France Musique est partenaire de Piano aux Jacobins. Clément Rochefort vous a présenté les concerts en direct hier soir et avant-hier. Et concernant le jazz, vous pourrez apprécier Paul Lai avec des pièces de George Gershwin, Duke Ellington, Thelonious Monk ou Jean-Sébastien Bach. Ce sera lundi, ce lundi 14 septembre. Bach, justement, qui l'a inspiré pour son dernier projet Waves of Light, en compagnie du chœur toulousain Les Éléments. Paul Lai.

Polaï qui sera en concert ce lundi 14 septembre au cloître des Jacobins à Toulouse, 19h19 sur France Musique. Si vous nous rejoignez, soyez les bienvenus, que vous nous écoutiez en FM, en DAB+, ou sur le net, sur l'application Radio France. L'essentiel, c'est bien d'être tous ensemble pour l'actualité autour de Django. Je vous parlais précédemment de cette soirée Django au Touraine Jazz Festival. Et ben, il y a un album qui vient de sortir dans la collection Django Célébration, c'est le volume 3. Rappelez-vous, William Brunard qui est à la tête de ce projet, il est directeur artistique de cette idée-là, il est aussi contrebassiste, il était dans les deux premiers projets, il est dans le troisième, il sera dans le suivant et encore le cinquième. Il y en a deux qui sont en cours, qui devraient bientôt sortir. C'est sorti chez Sunset Records et Label West. Il était venu en janvier dernier pour nous exposer son idée. À chaque fois, il fait rencontrer deux guitaristes de deux générations différentes. Évidemment, le lien commun, c'est aimer la musique de Django Reinhardt. Là, en l'occurrence, c'est Angelo Debar et Adrien Moignard qui sont aux guitares. William Brunard est à la contrebasse et nous les écoutons sur le titre « Compartiment Swing ».

Angelo de Barre, Adrien Moignard et William Brunard pour ce troisième volet du Django Célébration qui vient de sortir chez Sunset Records et Label West. Ils seront d'ailleurs en concert le 17 octobre prochain au studio Raspail. C'est à Paris, dans le 14e arrondissement. C'est une nouvelle salle, très belle nouvelle salle dont je vous reparlerai évidemment très prochainement. Un deuxième album pour le trio Quartz, l'album Nouvelle Donne pour Jean-Saint-Houloubert au piano et à la trompette, et également Thunderwoods sur l'ensemble de l'album. Simon Débiol, pardon, est à la contrebasse et Gabriel Jaboulet à la batterie. Ils se sont rencontrés en 2020, c'était au CMDL, le centre des musiques Didier Lockwood. Et en fait, non seulement ils sont devenus copains, mais leurs influences communes, que sont Keith Jarrett, Brad Meldo, Avishai Cohen ou même Jean-Sébastien Bach, ont créé justement ce jazz métissé.

l'album Nouvelle Donne du trio Quartz. Konrad Herwig, il est tromboniste et ça fait 30 ans qu'il a son projet qu'il a intitulé The Latin Side of. Alors, c'est-à-dire qu'il rend hommage toujours à un musicien, un jazzman la plupart du temps, en amenant ce côté latine dans les arrangements qu'il peut avoir. Et là, ce coup-ci, c'est Chick Corea qui est mis en avant. Il a puisé dans le catalogue énorme des compositions de Chick Corea, le trombone Konrad Herwig, avec au saxophone et la flûte Greg Handy, à la trompette Alex Norris, au piano c'est Bill O'Connell qui est également aux arrangements, deuxième assistant. La section rythmique est composée du bassiste Ruben Rodriguez, du batteur Robbie Amen et du conguiasta, c'est-à-dire qui joue les congas, Maurizio Herrera, et nous les écoutons sur le titre The Train.

The Latin Side of Chick Corea, l'hommage du tromboniste Conrad Herwig avec son sextet à Chick Corea. Un duo qui est devenu trio, c'est donc un nouveau trio puisque Nicky Adams, pianiste new-yorkais, compositeur, arrangeur, producteur et compositeur de musique de film, joue depuis une dizaine d'années avec le saxophoniste Michael Eaton. Et là est venu se rajouter le batteur d'origine cubaine, Francisco Mella, pour l'album Arrival. Ça vient de sortir, ça sort même aujourd'hui même, 10 septembre, et en fait la conversation de deux est allée naturellement vers une conversation à trois.

0: Nicky Adams, Michael Eaton et Francisco Mella.
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0: Le festival du jour, je vous emmène aujourd'hui en Touraine pour la 40e édition du Touraine Jazz Festival qui va commencer demain en septembre jusqu'au 20 septembre. Ça se situe à Montluy-sur-Loire en Indre-et-Loire, près de Tours, en région Centre-Val-de-Loire. Et vous pourrez profiter avec modération du cépage Chenin Blanc, mais sans modération de la programmation éclectique de cette 40e édition. Ce vendredi 11 septembre, il y aura par exemple Alain Jean-Marie Trio. Ce dimanche, Shades qui sera au Magic Mirror. Le 15, mardi 15, c'est Mathias Lévy Quintet. Et puis, donc, ce concert Esprit Django avec Sébastien Gignot, Anne Silla, Costel Nitescu. Ça sera à l'espace Ligeria. Et les gagnants sont Théo Schmada et Cyril Quéron. Le mercredi 16, vous pourrez apprécier Naïma Naouri et The Amazing Kingston Big Band. Nous avons écouté avant-hier sur le standard de la semaine. Le lendemain, c'est Ludivine Issembourg Sextet. Et le vendredi 18 septembre, Electro Deluxe et The Bootshakers.

0: The Bootshakers en concert vendredi de la semaine prochaine, 18 septembre, dans le cadre de la 40e édition du Touraine Jazz Festival, 19h47 sur France Musique. Soyez les bienvenus. Si vous nous rejoignez pour cette fin d'émission avec le standard de la semaine, Fascinating Rhythm de George et Aloy Gershwin, pour faire écho à la venue de Lucas Debar qui était parmi nous hier toute la journée sur France Musique au moment de la sortie de son Gershwin Variation. Aujourd'hui, c'est une version de 2018 que je vous propose par celui qui aurait pu être centenaire. Il est décédé il y a 3 ans, né en 1926, Tony Bennett, avec de 40 ans sa cadette Diana Krall, Fascinating Rhythm.
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Tony Bennett et Diana Krall, retour en 2026 avec un jeune pianiste mais déjà très confirmé. C'est son 8e album pour Joey Alexander, l'album Celestial Keeper, ce gardien céleste qui est sorti au cœur de l'été chez Mackie Avenue. Il a 23 ans, 8e album, je vous ai dit, un album qui s'inspire de la nature, du rythme de la vie, de son pays natal puisqu'il vient d'Indonésie, et il a voulu aussi réfléchir sur cet album à propos de la créativité, de la foi, la gratitude, voilà, la transformation personnelle, aussi en compagnie du bassiste Chris Foon, du batteur Jonathan Beber, et sur ce titre-là, la chanteuse Alita Moses accompagne Joey Alexander.

Celestial Keeper de Joey Alexander et d'un pianiste à un autre pour terminer cette émission avec, comme il se doit, la une du jour, Baptiste Trottignon et son album Art It's Simple.

0: Cœur du Jazz est terminé pour aujourd'hui. Merci à vous toutes et tous pour votre écoute. 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
0: France Musique, il est 20h et nous retrouvons Saskia Deville pour le concert du soir. Bonsoir chère Saskia.
3: Bonsoir Nicolas.
0: Et vous avez préparé votre cartable, vous avez mis les partitions, vous avez taillé
3: prêt.
0: Les crayons.
3: Tout est prêt pour le concert de rentrée du National.
0: Et voilà, c'est la rentrée. Bonne soirée à vous.
3: Bonne soirée et à demain Nicolas.
0: Merci.
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4: Bonsoir à toutes et à tous, j'espère que vous allez bien. Je suis très heureuse d'être avec vous pour vous accueillir ici pour ce premier grand rendez-vous de la saison avec l'Orchestre National de France. Nous sommes bien évidemment en direct sur France Musique. Vous pouvez aussi nous suivre sur Arte Concert. Et c'est un concert de rentrée tout particulier puisque Christian Macellaru, le directeur musical du National, ouvre en effet ce soir sa dernière saison à la tête de l'orchestre. Alors pour cela, il a choisi trois pays qui raconte un petit peu son histoire. Il y a la Roumanie, le pays où il est né. Il y a la France, bien sûr, où il dirige le National depuis 6 ans. Et puis, il y a les États-Unis, où il a bien fait une grande partie de sa carrière. 3 pays, 3 compositeurs seront donc à notre programme ce soir. Pour la Roumanie, ce sera George Enescu, dont la première symphonie que nous entendrons en seconde partie de concert, eh bien, elle a été composée alors qu'il n'avait que 24 ans, et pourtant dans cette œuvre, on entend déjà cette énergie si singulière qui va, eh bien, traverser toute son œuvre par la suite. Pour la France, ce sera Camille Saint-Saëns, un compositeur que Christian Macellaru et l'orchestre et le National connaissent particulièrement bien, puisque depuis quelques années, ces dernières années, ils ont enregistré ensemble l'intégrale de ses symphonies. Mais ce soir, nous entendrons son premier concerto pour violoncelle. C'est une œuvre, vous l'entendrez si vous ne la connaissez pas encore, assez étonnante. Hein. Elle enchaîne ses 3 mouvements sans interruption et elle commence sans même laisser le temps à l'orchestre de s'installer, le violoncelle surgissant dès les premières mesures. Et ce violoncelle, ce sera eh bien, celui d'un artiste en résidence cette année à la Maison de la Radio et de la Musique, c'est Nicolas Hallstedt. Pour commencer ce concert, direction les États-Unis. Enfin, les États-Unis. Vous allez voir que l'histoire des Chichester Psalms de Leonard Bernstein nous emmène très vite ailleurs, dans une cathédrale anglaise avec des psaumes chantés en hébreu et même un peu de West Side Story. Tout commence à la fin de l'année 1963. Bernstein est alors directeur musical du New York Philharmonic depuis 5 ans. Et à ce moment-là, il reçoit une lettre signée Walter Hussey, le doyen de la cathédrale de Chichester dans le Sussex. Celui-ci prépare un festival pour l'été 1965 et il souhaite une nouvelle œuvre chorale. Alors il ne donne pas beaucoup d'indications, il suggère simplement à Bernstein de regarder du côté des psaumes, mais pour le reste il lui laisse entière liberté. Et dans une autre lettre, il lui glisse cette phrase assez formidable: « Je serais très heureux s'il y avait dans cette nouvelle œuvre un petit parfum de West Side Story ». Alors Bernstein va le prendre au mot, il va même reprendre, vous l'entendrez dans le deuxième mouvement, une musique qu'il avait d'abord imaginée pour le prologue de West Side Story. Mais pour en revenir à cette œuvre, eh bien cette œuvre elle dure 20 minutes, elle commence dans un grand éclat avec le chœur, l'orchestre, vous entendrez les cuivres, les percussions. Au deuxième mouvement, eh bien, changement complet d'atmosphère avec une voix d'enfant accompagnée par les harpes qui chantent le psaume 23 qui dit ceci: « L'Éternel est mon berger, je ne manquerai de rien ». C'est très simple, c'est très calme et il y a même quelques inflexions de blues et ça, ce sera avant que le chœur, les quatre membres du chœur de Radio France viennent briser cette tranquillité. Dans le dernier mouvement, le calme revient peu à peu jusqu'au dernier mot du psaume 133 cette fois, qu'il est doux pour des frères de demeurer ensemble. Et c'est peut-être ce qu'il faut avoir en tête avant d'écouter cette œuvre. Bernstein écrit ici, bien sûr, de la musique sacrée, mais il reste complètement Bernstein. Il choisit les psaumes dans leur langue hébraïque, retrouvant ainsi par ailleurs ses racines juives. Mais on entend aussi Broadway, le jazz, la danse, tout ce qui fait partie de son univers, et surtout il retrouve aussi la mélodie. C'est Chichester Psalms, donc tout Bernstein, un musicien chez qui la synagogue, l'église, la salle de concert, Broadway, la prière, la danse peuvent se retrouver au sein d'une même œuvre. Nous accueillons dans un instant sur scène eh bien, les quatre membres du chœur de Radio France, Olga Listova, Sarah Breton, Nicolae Ategan et Carlo Andrea Machadri, mais aussi Elliot Louvet, soliste de la maîtrise de Radio France, et puis bien sûr l'Orchestre National de France qui est déjà en place, et son premier violon Bogdan Bozovic, Christiane Macellarou à la direction. Je vous souhaite à toutes et à tous un excellent concert.

Bernard Bernstein, les Chichester Stones, en direct de l'auditorium de Radio France. Christiane Macella, vous dirigez l'Orchestre National de France, et puis la soprano Olga Listova, l'alto Sarah Breton, le ténor Nicolai Ategan et la basse Carlo Andrea Maschadri, ainsi que le chœur de Radio France préparé par Karim Locatelli. Et puis, bien entendu, cette voix d'enfant entendue au cœur de l'œuvre, celle d'Eliott Louvet, soliste de la maîtrise de Radio France, accompagnée par les harpes d'Émilie Gasteau et de Mélanie Dutray, notamment. On a entendu aussi violoncelle, ce duo de violoncelle à la toute fin de l'œuvre, Raphaël Perrault et Alexandre Jordan.

et le trouver. Soliste de la maîtrise de Radio France qui vient au centre de la scène pour saluer. Suivi de Karine Locatelli qui a donc préparé le chœur de Radio France et de Soliste. Et puis aussi vient notre chef Christian Machelaroux qui demande à l'ensemble de l'orchestre de se lever pour saluer. À l'issue de cette première œuvre de ce concert de rentrée de l'Orchestre National de France. Nous sommes toujours en direct sur France Musique et nous allons poursuivre ce concert de rentrée de l'Orchestre National de France. Nous allons pour cela, après les États-Unis, ici avec Leonard Bernstein, revenir en France. Nous sommes en 1872 et nous sommes avec Camille Saint-Saëns. Camille Saint-Saëns, il a 36 ans lorsqu'il écrit son premier concerto pour violoncelle. Et à ce moment-là, Saint-Saëns n'a pas du tout cette image de vieux compositeur académique auquel on l'associera plus tard. C'est même plutôt l'inverse. Dans les milieux musicaux plus conservateurs, il passe pour un moderne, pour un prophète de Wagner. D'ailleurs, quand il se lance dans ce concerto, dans l'écriture de ce concerto, il choisit le violoncelle, un instrument que les compositeurs romantiques ont finalement assez peu placé seul face à l'orchestre. Et puis, il va bousculer les habitudes, et ça, vous allez l'entendre dès les premières secondes. Dans un concerto, généralement, l'orchestre commence. Il installe le décor et puis le soliste fait ensuite seulement son entrée. Ici, pas du tout. Un seul accord de l'orchestre et le violoncelle surgit immédiatement, lancé à toute vitesse. Et à partir de là, Saint-Saëns ne va pratiquement plus laisser la musique s'arrêter. Il y a bien trois parties, trois mouvements comme dans un concerto traditionnel, mais une fois encore ici une différence, elle s'enchaîne sans pause, presque comme si toute l'œuvre était pensée en un seul geste. Et au milieu de cette course, il y a une parenthèse, les cordes mettent leur sourdine et commence une sorte de petit menuet. Le violoncelle se tait d'abord, puis vient se glisser dans cette danse. Et puis, pour terminer, le thème du début revient, l'énergie avec lui, et cette course qui reprend jusqu'aux dernières mesures. C'est une œuvre très ramassée, très libre, et qui va connaître, au moment de sa création, immédiatement le succès. Elle est aujourd'hui devenue, et ce depuis un petit moment, l'un des grands concertos du répertoire pour violoncelle. Voilà, l'orchestre est prêt, L'installation est faite pour accueillir notre soliste qui est artiste en résidence pour cette saison ici à la Maison de la Radio et de la Musique. Il s'agit du violoncelliste Nicolas Hallstedt qui rejoint donc l'Orchestre National de France pour interpréter ce concerto pour violoncelle, premier concerto pour violoncelle de Camille Saint-Saëns, deuxième œuvre au programme de ce concert qui... Eh bien, de quoi ravir aussi l'orchestre, ce compositeur, puisque je vous le disais en introduction, c'est un compositeur qu'il a beaucoup fréquenté depuis quelques années, puisqu'avec Christian Machelaroux, ils ont enregistré l'intégrale de ses symphonies, à retrouver donc au disque. Mais pour l'heure, voilà, c'est une autre œuvre de son répertoire que nous allons entendre, ce premier concerto pour violoncelle. L'orchestre s'accorde. Quelques instants et puis nous allons accueillir notre soliste Nicolas Hallstedt que je recevrai d'ailleurs au micro ici en studio à l'issue de sa prestation. Le violoncelliste Nicolas Hallstedt qui va faire son entrée dans une poignée de secondes. Nous l'attendons. Et nous l'attendons encore. Quelques secondes sans doute. Est-il en train de faire un dernier réglage, de prendre une grande respiration avant de entrer en scène, et le voici. Voici donc le premier concerto pour violoncelle de Camille Saint-Saëns, Nicolas Hallstedt, l'Orchestre National de France et Christian Machelaroux.

Le concerto pour violoncelle numéro 1 de Camille Saint-Saëns, interprété par le violoncelliste germano-français Nicolas Hallstedt, l'Orchestre national de France et Christiane Macellaro à la direction.

Le violoncelliste Nicolas Hachtet, qui est aujourd'hui l'un des artistes les plus polyvalents et recherchés sur les scènes internationales. Il est soliste, bien sûr, mais il est aussi chef et directeur artistique. Puis il explore des répertoires allant de la musique ancienne à la création contemporaine sur un son en époque comme moderne. Voilà donc pour notre soliste artiste en résidence cette saison à Radio France, Nicolas Hachtet, qui vient ici, vient de jouer avec passion, l'a entendu, ce concerto pour violoncelle numéro 1 de Camus Saint-Saëns.

0: Nicolas Huchette qui est remonté une fois encore sur scène pour saluer à l'issue de sa prestation. Donc, nous sommes toujours en direct sur France Musique depuis l'auditorium de la Maison de la Radio et de la Musique pour ce concert de rentrée de l'Orchestre National de France qui se fête donc en la compagnie de ce talentueux musicien. Nicolas Huchette qui est toujours devant le public sur scène et qui on prépare un bis tout de suite.
1: Merci beaucoup. On va jouer avec Raphaël Perrault le mouvement lent de la sonate en sol majeur de Jean-Baptiste Barrière, compositeur du XVIIIe siècle français.

Un bus à deux violoncelles qui nous faisait remonter cette fois au XVIIIe siècle, hein, comme Nicolas Hachetet nous l'annonçait, avec le deuxième mouvement de la sonate en sol majeur pour deux violoncelles de Jean-Baptiste Barrière, un bus partagé avec Raphaël Perrault, violoncelle solo de l'Orchestre National de France.

0: Un choix pour ce bis qui montre encore hein, toute l'étendue du répertoire de ce violoncelliste que nous allons recevoir dans un instant, puisque, eh bien, il est 20h53, c'est l'heure de l'entracte.
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0: Et nous sommes toujours en direct sur France Musique, bien sûr, depuis la Maison de la Radio, pour ce concert de rentrée de l'Orchestre National de France et de son directeur musical, Christian Macellaro. Un concert à l'image de ce chef, de ce directeur musical. Nous avons été aux États-Unis et puis en France et nous finirons pour la seconde partie en Roumanie. Mais avant cela, j'ai l'immense plaisir de recevoir en studio Nicolas Hallstedt. Bonsoir.
2: Bonsoir.
0: Et bravo.
2: Merci beaucoup.
0: Vous avez passé un bon moment?
2: Ah, toujours ici. C'est très très spécial d'être ici.
0: Ici à la maison de la radio et de la musique?
2: Ici à la maison. C'est toujours ici où j'ai joué. Tantôt aussi au Théâtre Champs-Élysées, mais surtout très souvent ici. Et j'ai beaucoup de sentiments pour les deux orchestres ici et cette salle. Elle est tellement intime et les gens sont tellement avec nous, avec les musiciens. On a l'impression qu'on est dans la salle à la maison et ça fait une atmosphère très spéciale.
0: À la maison de la radio de la musique, nous y sommes. Hein. Ça vous fait jouer d'une manière particulière, Nicolas Hallstedt?
2: Oui, si les gens sont tellement avec nous, on peut vraiment aller dans le silence et dans le calme absolu. Et on peut chercher vraiment le silence dans la musique. On peut vraiment voir où les pianissimo ils peuvent aller. Et ça inspire parce que ça laisse nous oublier un peu tout le monde autour de nous. Et la réalité, on peut un peu échapper dans le silence. Et j'aime beaucoup ça.
0: Échapper à quoi?
2: Échapper à l'horreur qui est en dehors de la maison, dans notre monde, en ce moment, qu'il faut lutter contre. Et c'est toujours un bonheur de se mettre avec la musique pour prendre les forces et pour continuer à lutter.
0: La musique a ce pouvoir-là pour vous?
2: Ah, totalement, parce que si on voit ce qui se passe en ce moment avec la technologie, avec le climat, toutes ces choses qu'on doit lutter contre, on n'a vraiment pas d'espoir. Et quand on prend ces moments avec la musique de Beethoven ou Saint-Saëns, ça donne vraiment de l'énergie.
0: Alors justement, quand on parle de ce fait de se plonger dans une ambiance, dans une salle différente, à chaque fois que vous vous retrouvez en concert, Nicolas Hallstedt, vous parlez souvent de la nécessité, effectivement, de se recentrer, etc., mais aussi, pour un interprète, de savoir recommencer de zéro.
2: Oui.
0: Est-ce que ce soir, dans un concerto que j'imagine vous connaissez quand même extrêmement bien, qu'est-ce que vous avez essayé de remettre en question?
2: C'est toujours la musique, elle n'est pas sur le papier et il faut toujours la créer et elle va mourir si on ne la joue pas. Il faut la jouer si c'est la création, l'idée du compositeur. Et Saint-Saëns, quand il a écrit ça, il a dit c'est un thunderstorm et c'est une pièce pastorale mais aussi avec un thunderstorm au début et il faut se mettre dedans. Et si on le ressent, il y a tellement de différentes manières de le ressentir, mais je pense qu'il y a beaucoup de différentes manières de jouer ça authentiquement, avec le bon vouloir, dans le sens, dans l'esprit de la pièce.
0: Mais alors, qu'est-ce qui nourrit votre interprétation à vous, Nicolas Hallstedt, peut-être même en dehors de la musique?
2: Là, surtout la musique, la génialité de la musique, on peut exprimer des choses qu'on ne peut pas exprimer. C'est quand même le langage le plus subtil. La communication, elle est beaucoup plus subtile en musique. On peut beaucoup mieux s'exprimer et ressentir des choses qu'avec notre langage. Et si je joue de la musique de chambre, des pièces de Beethoven, je commence à comprendre mes collègues beaucoup plus après 2 minutes de jouant du Schubert ou du Beethoven qu'avoir une conversation sur un café.
0: C'est vrai que ça vous dit aussi faire de la musique avec quelqu'un peut être beaucoup plus intime que de partager sa vie avec lui.
2: Alors,
0: je sais
2: clair.
0: Pas si ça va aussi loin.
2: Totalement. C'est vrai? Totalement, en clair. Oui, je pense toujours aux Cathur et Ben, des musiciens que j'adore beaucoup. Et quand je suis sur scène avec Pierre Colombet, aussi avec les autres, mais avec un tel grand artiste, je suis tellement inspiré de la façon comme l'urgence avec laquelle il joue de la musique. Et c'est vraiment une chose existentielle quand on voit ça et on voit le souffrir et lutter et être heureux et plein de joie. Et ça, c'est quand même une manière d'exprimer qui est beaucoup plus profonde et beaucoup plus subtile que
0: sincère.
2: Notre langage est aussi sincère parce qu'on est vraiment nu sur scène, on donne

0: vraiment tous nos sentiments, nos angoisses, nos doutes, c'est tout ce qui sort dans la musique. Si on est, comment est-ce qu'on dit, vulnerable,
1: vulnérable.
0: C'est ça.
1: Est-ce que je ne peux pas résister de vous poser la question, mais alors qu'est-ce que vous avez appris de Christiane Macellaro et de l'Orchestre National de France en jouant avec eux ce soir sur scène?
0: Ah, mais ça, c'est, je ne sais pas si on peut dire on apprend, on passe 20 minutes ensemble, là, ensemble, on ressent, on réagit, on est dans le, in the same
1: Dans le
0: boat,
1: sur le même bateau.
0: c'est ça, et je pense pas que, je ne sais pas si apprendre, c'est le bon mot pour, je ne sais pas si je suis là pour apprendre, mais je suis là pour, on ressentit les mêmes choses, et sans se regarder, qu'il y a une appréciation de la musique, et que la musique, elle est tellement forte que même si on ne parle pas, de la musique, on peut ressentir les harmonies, les émotions, les fragilités, tout ça. Ça nous remet ensemble, même si on se connaît pas. Je pense pas que c'est une chose d'apprendre, mais c'est un truc de vivre ensemble, de coexistence.
1: De coexistence avec le public aussi, Nicolas
0: Aussi.
1: Hallestad, j'imagine. Eh bien, en tout cas, c'était vraiment un plaisir de vous écouter dans
0: Merci
1: ce
0: beaucoup.
1: concerto pour violoncelle de Camille Saint-Saëns. On se réjouit déjà de vous retrouver très bientôt ici à la Maison de la Radio. Ce sera le 27 novembre pour le concerto pour violoncelle de Walton et les variations sur un thème rococo de Tchaïkovski. Oh, ça j'adore. Ce sera le 13 janvier. Restez donc bien à l'écoute de France Musique car ce sera très certainement retransmis. Merci.
0: Merci
1: Beaucoup,
0: beaucoup.
1: Nicolas Hallestad. Et on prend la route pour la Roumanie avec Georges Enescu et sa première rhapsodie roumaine.

0: La Rhapsodie roumaine, numéro 1 de Georges Enescu avec l'Orchestre National de France et Christiane Macellaru, un enregistrement de Deutsche Grammophon pour le mettre dans l'ambiance de notre seconde partie de concert qui démarre maintenant.
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0: Nous sommes de retour à l'auditorium de Radio France pour la deuxième partie de ce concert de rentrée de l'Orchestre National de France. Et nous retrouvons donc Georges Enescu. En 1905, lorsqu'il écrit sa première symphonie, Enescu n'a que 24 ans et pourtant il a déjà derrière lui un parcours bien rempli. Il a quitté la Roumanie enfant pour étudier à Vienne, puis il est arrivé à Paris à 13 ans. Au conservatoire, il travaille notamment la composition avec Jules Massenet, puis Gabriel Fauré. Il est donc violoniste, pianiste, compositeur, bientôt chef d'orchestre. Et il a même déjà derrière lui plusieurs essais symphoniques de jeunesse. Bien, cette première symphonie, Enescu la commence pendant l'été en Roumanie, il l'achève à Paris et c'est la première de ces symphonies qu'il décide de garder. Et dans cette symphonie, on entend déjà tout ce qu'Enescu

à assimiler au cours de sa formation. Il y a Vienne, bien sûr, et toute la grande tradition germanique dans laquelle il a grandi. Et puis il y a Paris, le travail des couleurs, des timbres, cette manière de faire circuler les lignes à l'intérieur de l'orchestre. Enesco disait quelque chose qui éclaire assez bien cette musique. J'ai horreur de ce qui stagne. Pour lui, la musique n'était pas un état, mais une action. Et c'est exactement l'impression que donne cette symphonie. Vous l'entendrez, la musique avance sans cesse. Elle se transforme, elle change de direction, elle repart ailleurs. Alors pour Christian Macellaru, cette musique est évidemment très personnelle. Enesco, c'est dit-il, son héros personnel. Il a grandi en Roumanie, entouré de sa musique. Et il raconte même que c'est après avoir quitté son pays qu'il en a vraiment compris toute la nostalgie. Et puis il y a évidemment ce lien avec la France. Enesco en avait fait sa seconde patrie. Plus d'un siècle plus tard, c'est au chef roumain, Christian Macellaru, à la tête de l'Orchestre National, de nous faire entendre sa première symphonie. Nous allons donc retrouver l'orchestre pour cette seconde partie de concert, la symphonie numéro 1 de Georges Enesco, avec Christian Macellaru à la direction, en direct sur France Musique.

La symphonie numéro 1 en mi bémol majeur, opus 13 de Georges Enescu, interprétée par l'Orchestre National de France et son premier violon Bogdan Bozovic. Christian Macellaru à la direction, un concert de rentrée particulier pour le directeur musical de l'orchestre, Christian Macellaru, qui ouvrait ce soir sa dernière saison à la tête de l'orchestre.

Christiane Macellaro avait choisi pour cela, pour ce programme d'ouverture, trois pays qui racontaient un peu son histoire, la Roumanie où il est né, la France où il dirige le national depuis 6 ans, et puis les États-Unis où il avait fait une grande partie de sa carrière avec donc ce programme, première partie avec les Chichester Psalms de Leonard Bernstein, le concerto pour violoncelle numéro 1 de Camille Saint-Saëns, et pour terminer, la symphonie numéro 1 de Georges Enescu. Christiane Macellaro qui profite de cette fin de concert pour faire saluer les différents musiciens, musiciennes de l'orchestre, notamment Laurent Mano Payas, violon 2 solo, Nicolas Boone, alto solo, Raphaël Perrault, violoncelle solo, Maria Chirokoliskia, contrebasse solo, flûte solo, Joséphine Poncelin de Raucourt, Thomas Hutchinson, au bois solo, Kevin Galli, clarinette solo, aux percussions Emmanuel Kurt, Andrei Kavalinski, trompette solo. Voilà donc parmi ces musiciens, ces musiciennes de l'Orchestre National de France présents ici à l'Auditorium de Radio France ce soir.

Et voilà, après être sorti de scène, Christian Machalaro qui revient saluer à la tête de son orchestre avant de bien les retrouver pour un prochain concert. Ce ne sera pas la semaine prochaine puisque Gianandrea Noseda dirigera les musiciens du National. Ce sera donc jeudi prochain à 20h, toujours en direct sur France Musique, avec en invité un pianiste que l'on retrouve toujours avec beaucoup de plaisir, Daniil Trifonov, le pianiste qui jouera le premier concerto pour piano de Brahms. Et puis en deuxième partie, nous entendrons l'orchestre dans les tableaux d'une exposition de Moussorgski dans l'orchestration de Ravel. Voilà, donc ça, ce sera pour le programme de la semaine prochaine. Nouveau concert en direct de l'auditorium de Radio France, en direct sur France Musique.

0: Et voilà, c'est la fin de ce concert. Merci à toute l'équipe, à la directrice du son Valérie Lavalard, assistée de Lucas Dorode, Eric Villenfin, Lila Boucher et Nicolas Bonnet. Merci au musicien metteur en onde Cyprien Matteux. Vous pouvez réécouter ce concert, bien sûr, sur le site ou l'application Radio France. Il nous reste une poignée de minutes, on va en profiter pour échanger quelques mots avec notre directeur musical ce soir. Bonsoir Christiane Mathieu-Laroux.
1: Bonsoir Saskia.
0: How are you? Comment allez-vous?
1: Very good, thank you.
0: Très bien, très bien. Alors, c'est un concert un petit peu particulier. Hein. On a entendu Bernstein, Saint-Saëns, Enescu, trois compositeurs, mais aussi trois pays qui ont compté dans votre vie à vous, Christiane Mathieu-Laroux, les États-Unis, la France, la Roumanie. Est-ce que vous sauriez dire aujourd'hui ce que chacune de ces cultures vous a apporté en tant que chef, le chef que vous êtes aujourd'hui? Should I say it in English?
1: Non, je comprends.
0: Ok, vous avez compris.
1: It's not just that these are three composers that represent the three countries that are closest to my heart, but actually all these three composers were very close to the heart of Orchestre National de France, because Bernstein, of course, was a composer that came often to Paris and made beautiful recordings with Orchestre National de France and was here, you know, shaping the sound of the orchestra as well, as was Enescu before the orchestra, of course, was even founded. He was in Paris shaping the sound of the students that were coming out of the Conservatoire de Paris, because he was such an important pedagogue and teacher. And of course, Saint-Saëns is the father of all French music. So in some ways, I felt a little bit like it was a journey through the development of what we call the sound of Orchestre National de France today.
0: Voilà, une façon d'exprimer à travers la musique ce qui constitue le son de l'Orchestre National de France avec ces trois compositeurs, ces trois pays, bien sûr, qui vous parlent à vous au vu de votre parcours, mais qui parlent aussi énormément aux musiciens, aux musiciennes de l'Orchestre National de France, puisque Bernstein est venu à Paris, il a enregistré notamment avec l'Orchestre National de France, donc il a participé aussi à comment je peux exprimer, shaping,
1: oui.
0: Je cherche la traduction littérale, mais à fabriquer le son, oui. Voilà, de l'orchestre. Enescu, qui a lui aussi été présent à Paris, bien sûr, et qui a été un grand pédagogue et qui a aussi œuvré à guider les musiciens étudiants qui sortaient du conservatoire. Et puis, bien sûr, Saint-Saëns, ce grand patron
1: grand
0: de la
1: père,
0: musique,
1: oui.
0: grand-père de la musique française. Et donc, c'est de, voilà, effectivement, ces trois compositeurs exprimaient assez bien cette image-là. Cela dit, vous ouvrez ce soir, on l'a dit, hein, votre dernière saison avec le National, Christiane Mathieu-Laroux. Quand vous êtes arrivé il y a 6 ans, vous aviez forcément une idée de l'orchestre que vous vouliez construire. Est-ce que le National est devenu l'orchestre que vous imaginiez?
1: In many ways, yes, because it is an orchestra that when I started 6 years ago, I wanted to first and foremost make it as pure to the original sound of the French school. And for me, this has to do with really truly understanding the smallest and the finest details in all the music. I think in the last 6 years, the statements that we were able to make with the Enescu recordings, with the Ravel recordings, with the Saint-Saëns recordings, all these complete recordings of all their repertoire have really defined what this sound and the identity of the orchestra is. And I'm very proud of the work that we were able to achieve. And I hope that it will continue. It will continue to grow and it will continue to develop in the ways that are beautiful and necessary.
0: C'est vrai que arriver à la tête de l'orchestre, ça vous a permis de vivre notamment toutes ces expériences d'enregistrement. Et c'est vrai, on en a parlé également tout au long du concert. Il y a eu ces enregistrements Enescu, Saint-Saëns et puis Ravel aussi. Et en travaillant aussi de cette façon-là avec l'orchestre, au-delà des concerts, vous avez été très heureux d'arriver à travailler ensemble pour continuer à définir, à fabriquer ce qui constitue l'identité de l'orchestre et que vous souhaitez bien évidemment que cela se poursuive après votre départ, mais on a encore une belle saison devant nous avec vous, Christiane Mathieu-Laroux. Je vais vous poser une dernière question dans l'autre sens. Est-ce que cet orchestre vous a obligé, vous, en tant que chef, à changer ou peut-être à remettre en question certaines de vos habitudes?
1: Of course. The relationship between an orchestra and the conductor is a two-way street. And of course, the orchestra has left an imprint on my life and my way of making music, for which I am very grateful.
0: Alors effectivement, c'est une relation à deux sens hein, quand on travaille à la tête d'un orchestre, Christian Macellaro. Et puis effectivement, chacun d'entre vous a laissé son empreinte l'un sur l'autre et on espère que cela va se poursuivre aussi au-delà de votre titre de directeur musical. Vous allez certainement revenir ici à la Maison de la Radio pour diriger les musiciens, les musiciennes de l'orchestre. Quels sont vos prochains projets avec l'orchestre, Christian Macellaro?
1: Le Scheherazade. By Rimsky-Korsakov, and also a wonderful premiere by Karim Alzand, El Hakavati, and of course the fantastic Khachaturian violin concerto.
0: Voilà, si je ne dis pas de bêtises, ce sera dans deux semaines pour ce programme-là. Scheherazade de Rimsky-Korsakov, rappelez-moi, parce que je ne connais pas encore ce compositeur, la création qui sera offerte.
1: Karim Alzand.
0: Karim Alzand, exactement, avec une œuvre qui s'appelle Le Conteur, si je ne dis pas de bêtises, qu'on aura le plaisir de découvrir, et le concerto de Khachaturian avec Sergei Khachaturian en soliste. Ça, ce sera en direct sur France Musique dans deux semaines. Merci beaucoup, maestro. On vous souhaite une très belle soirée et on vous retrouve dans deux semaines avec un immense plaisir. Voilà donc qui termine notre soirée concert en direct sur France Musique. Le concert d'ouverture de l'Orchestre National de France est à réécouter sur l'application Radio France, sur le site de France Musique. Merci à Marie Gros qui était à la réalisation, Emmanuel Mans d'un camp pour le direct. Merci à Nelly Portal pour le site. Très belle soirée sur France Musique.
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3: Je suis Laurent De Wild, je suis né le 19 décembre 1960 à Washington, District of Columbia. Je suis pianiste, écrivain, producteur, homme de radio et d'autres choses que j'espère ne pas avouer à la fin de cette émission.

0: Laurent de Wilde, à ce stade de notre entretien, il faut citer un nom important qui va jouer un rôle dans plusieurs de vos projets. Je veux parler de Dominique Poutet.
1: Dominique Poutet, alias Doumé, alias Autisto 23, avec qui je vais beaucoup travailler par la suite. Je l'avais rencontré quelques années auparavant dans un groupe co-lidé par Gaël Aurélou et Philippe Garcia, batteur, qui s'appelait le Cosmic Connection. Donc, mes premières expériences vraiment électro à fond en France, ça a été Cosmic en 97-98. Donc, c'était Doumé qui était l'ingé son live de l'époque. Il y avait Jérémy Picard aussi, qui faisait la voix de temps en temps, un peu de didgeridoo, des machines, bref. Et c'était un petit peu cette bande-là avec laquelle j'ai plongé dans cette musique.
0: Mais alors, vous jouiez du Fender?
1: Ouais, du Rhodes.
0: Vous aviez abandonné votre petit Farfisa.
1: Je l'avais revendu à l'époque. Avec regret, je l'avoue.
0: Ouais. Et les autres synthés, non? À l'époque?
1: Bien sûr, je suis rentré de New York avec un Yamaha DX7, un Roland D50 et un Korg M1. Mais si je m'étais pointé sur la scène électro avec un Yamaha DX7, c'était vraiment la faute de goût. C'est comme si je m'étais pointé avec un costard croisé, quoi. Il y a des barrières infranchissables, quoi.
0: C'était plus des outils pour la composition, parce que le DX7 était déjà MIDI au milieu des années 80.
1: Je composais beaucoup en MIDI, avec Digital Performer, Marc aussi Unicorn, Motu, Cubase, même avant, quand c'était Steinberg VST, et qu'à l'époque, Atari 24 et tout.
0: C'était plutôt des aides à la composition, c'était pas des instruments de jeu sur scène pour vous, il y avait le Fender.
1: Ouais, le Rhodes pour l'impro, c'était quand même mieux.
0: Ouais. Mais alors, le Rhodes, c'est un instrument un peu hybride, on pourrait dire, un peu particulier, hein, par rapport, c'est pas un synthétiseur, c'est un instrument avec des lames qui résonnent.
1: Ah oui, une vraie bascule entre le doigt et le marteau, quoi. On sent vraiment physiquement, c'est le seul clavier alternatif au piano que je connaisse. Tous les autres claviers électriques ou électroniques simulent le poids et l'enfoncement, mais sans jamais, à mon avis, même s'approcher de la sensation que ça procure.
0: Donc Cosmic Connection, et puis ensuite vous avez envie de faire vos propres projets, et ça devient Time for Change. C'est un disque que vous avez fait de manière très solitaire, en organisant et en décidant de tout, ou c'était déjà un projet un peu collectif avec les gens avec qui vous partagiez ça?
1: Alors non, c'est un disque très solitaire, ça correspond à une période un petit peu difficile de mon existence. Je me retrouve en procès avec ma maison de disques, Sony. J'essaie de faire ce disque électro, j'arrive pas à le faire avec eux. Ça se passe très mal. Je décide de lancer ce projet, en fait, sur le principe un peu de Miles Beaches Brew, c'est-à-dire 2 jours de session à Ferber. On enregistre tout, et après je reviens avec... C'était à peine des gigas à l'époque, c'était quelques centaines de mégas sur 2 jours de musique avec plein de trucs. Donc là, on est, je pense, en 99. Et un an plus tard, je sors cet album avec l'aide d'un musicien qui s'appelle Cédric Leguet, qui m'a beaucoup aidé à la conception, parce que tout seul, là, on devient fou.
0: Et Beaches Brew, c'était avec
1: Théo Massero, absolument.
0: C'est lui qui a ordonné les bandes.
1: Qui était le producteur, exactement. Bon, moi, j'étais quand même le producteur, j'avais une idée assez précise. Je découvre avec le Mac G3 cette chose merveilleuse qui est le home studio, c'est-à-dire la réverb numérique, tout ça. C'est-à-dire qu'avant, ça coûtait très cher d'enregistrer de la musique avec des réverbs, tout ça. Chaque fois, c'était des objets qui sont coûteux à entretenir, tout ça, les gens des studios. Là, tout d'un coup, on peut faire, refaire, surfaire à l'infini, ce qui est presque un problème, dans son ordi, avec une carte son, une petite puce, et c'est parti. Et donc, je me suis fait plaisir. Et quand j'écoute cet album aujourd'hui, je me dis, oh là là, t'as un peu forcé là. Bon, enfin, je découvrais mes nouveaux jouets.
0: Mais ce qui veut dire que c'était pas une musique pour la scène, là encore. Ou est-ce que c'était transposable?
1: Ah si, c'est parti direct sur la scène. Ouais. Si, alors, c'était transposable. Bon, on jouait pas le disque, on jouait le répertoire du disque sur scène, mais j'en garde d'excellents souvenirs.

0: Et après, vous avez voulu peut-être vous libérer d'une partie de ce que vous faisiez sur scène. C'est pour ça que Dominique Boutet est venu avec vous, sous le nom de Tisto. Vous vous êtes réparti un peu les tâches, c'est ça?
1: Alors, avec Tisto, c'est arrivé une association vraiment très proche. C'est arrivé plus tard, c'est-à-dire que je fais deux albums électro chez Warner. Après ça, Warner a été racheté par AOL.
0: Ok, Time for Change Stories.
1: Exactement. Et puis, le vent est en train de tourner. Je sens que Warner, le bureau de jazz va fermer, ce qui effectivement est arrivé juste après que je sorte. Je produis mon disque d'après qui s'appelle Organix, qui je pense est mon favori de cette époque-là. Alors, entièrement axé sur des échantillons tirés d'un disque qui est la bande originale de la série Le Prisonnier, Je ne suis pas un numéro, etc. If you insist on living your dreams, you may be taken for mad. Si vous insistez à vivre vos rêves, on risque de vous prendre pour un fou. Et ça, c'est un des échantillons dans ce morceau Spintronix qui me plaît particulièrement. En tout cas, là, je crois que j'ai jamais joué aussi vite quand on est allé sur scène, après aussi vite, aussi fort, aussi tard. Et je sens que j'arrive à un bout. C'est aussi une époque où je suis très énervé. J'en veux à mon label contre qui j'ai fini par gagner. Mais j'en veux à Bush d'avoir déclaré la guerre à l'Irak. J'en veux à l'attitude des majors par rapport à l'arrivée du MP3, la façon complètement idiote qu'ils ont d'appréhender ce nouveau phénomène musical et commercial. Je suis vraiment en colère, je suis fâché. Et vers 2006-2007, je crois que j'ai un peu épuisé mes réserves d'énervement. Et à la suite d'ailleurs d'un problème avec Otisto, qui s'était retrouvé dans une bagarre, il s'était pris un coup de pied dans l'oreille, donc il pouvait plus écouter de musique forte. Puis moi, ça correspondait aussi à un moment où j'en ai un peu marre. Et donc je lui dis, écoute, moi j'ai un projet de piano solo avec machine. Et donc c'était les débuts de Ableton Live. Donc j'avais commencé à me faire un petit setup, puis très rapidement je me rends compte que bon, si je veux faire un setup, faire de l'électro et jouer du piano en même temps, si je suis tout seul, je vais pas y arriver. C'est-à-dire, on fait ou l'un ou l'autre, mais les deux en même temps, c'est

0: vraiment compliqué. J'aurais pu, hein, et certains l'ont fait, mais je ne me sentais pas les capacités. Et c'est là que Autisto23, alias Doumé, alias Dominique Poutet, me dit, ah bah écoute, moi ça m'intéresse de faire de la musique comme ça, moi je peux plus faire de la musique fort. Et puis, donc on se met sur ce projet, piano, ordi, le principe, on capte le piano en direct, on le traite en direct. Donc c'est effectivement une prosodie un petit peu obligatoire, c'est-à-dire qu'il faut d'abord poser la boucle avant de l'enregistrer, de la traiter, d'en faire autre chose. Donc c'est une façon de composer qui est toujours un peu la même. Ça, on s'en lassera au bout de 2 albums. Mais au début, franchement, on s'éclate. Parfois, on plante l'ordi en plein concert parce qu'on force sur le CPU. C'est les débuts d'Ableton Live et des puces qui gèrent un peu du son et des gros effets en direct. Mais là, on s'amuse énormément. On fait rentrer un troisième larron dans l'histoire qui est Nicolas Ticot. Nico Ticot, qui est un vidéaste lyonnais, qui a été un des précurseurs
1: Projection de vidéo,
0: c'est ça,
1: ouais.
0: sur des façades, etc. Et en tout cas, il avait confectionné une espèce de bulle en tulle portable qui devait tenir dans un petit sac à dos, et on l'a tourné en Colombie carrément, qui incluait le piano et l'ordi. Donc c'était moi au piano et avec quelques contrôleurs et Autisto avec le reste de l'ordi, tout son matos. On était entièrement sous une bulle en tulle sur laquelle étaient projetées de l'intérieur et de l'extérieur des images qui étaient déclenchées par ce qu'on jouait ou non. Enfin bon, c'était on a bien décollé avec ce projet.

0: Il y a une chose que vous avez dite tout à l'heure, c'est que vous vous méfiez des projets où vous seriez tout seul. Vous n'êtes pas un homme du solo.
1: Alors c'est marrant parce que je m'aperçois que j'ai alterné les projets où je suis seul concepteur, et ça, aujourd'hui, c'est mon côté trio acoustique que j'ai. Un petit moment, je dirais entre 2000 et 2007, j'ai arrêté de jouer en trio acoustique. Ça me rappelait trop cette période. J'ai un petit peu fermé des portes derrière moi. Il se trouve que quand j'ai fait ma bascule électro, le milieu jazz acoustique qui m'aimait bien a pas du tout compris. Il y en a beaucoup qui ont pas aimé. Je suis devenu un peu persona non grata et puis j'étais plus du tout dans les mêmes circuits. Et en fait, c'était un peu une fâcherie que je comprenais pas vraiment, mais bon, il a fallu que je passe par ça. Ça m'a mis d'ailleurs très longtemps avant de retourner dans les bonnes grâces du milieu, entre guillemets, presque 10 ans en fait. Mais c'est vrai que quand j'étais en trio, bon, bien entendu en trio on n'est pas tout seul, mais c'est moi qui décidais du répertoire, de ce que je voulais, du studio, enfin c'était moi qui produisais tout. Et sur le reste, c'est vrai que de collaborer avec d'autres musiciens, bon... Plus tard, ça m'est arrivé avec Relema, donc de faire à 2 pianos. Je me suis rendu compte que c'est une grande force que de pouvoir travailler avec d'autres gens, des musiciens qui ont des choses à proposer, parce que ça fait aller là où on n'est peut-être pas capable d'aller tout seul. Et c'est vrai que j'ai toujours essayé d'alterner des projets où je suis seul maître à bord, même si je joue avec d'autres musiciens, et j'ai vraiment beaucoup d'intérêt pour ce qu'ils ont à amener, et j'ai choisi précisément en fonction de ça. Et puis, des projets vraiment de collaboration, où c'est les deux noms sur la pochette.

Au début des années 2010, vous vous lancez aussi dans d'autres aventures, d'autres projets qui sont de produire pour d'autres. Ça veut dire aussi monter un label phonographique, ce qui n'est peut-être pas une chose évidente aujourd'hui, ne serait-ce que pour des raisons financières ou

0: ou commercial, ce qui veut dire que vous avez été attentif assez tôt à l'émergence de talents ou de musiciens qui arrivaient derrière vous. C'est peut-être une autre façon de transmettre.
1: Oui, je vous avouerai que c'était pas pensé comme ça. C'est-à-dire, ça a commencé par l'achat d'une paire de Shops, des micros de haute qualité.
0: Qu'on connaît bien à Radio France.
1: Exactement. Acheté justement pour la réalisation de mon deuxième album pour Warner. Et c'est mon ami conteur et sénégalais Souleymane Bodj qui me dit « Ah, oh, je viens de faire encore une séance de compte, c'est un compteur merveilleux. » Et puis, il me dit « Les gens, ils me demandent toujours si j'ai des disques à vendre, j'ai rien à vendre. » Et je dis « Mais je viens d'acheter une paire de Shops, alors on va les essayer. » Et donc, on a enregistré Souley, ici même, il y a 25 ans.
0: Et ses comptes sont sortis en disque.
1: Et ses comptes sont sortis en disque chez Milan, et on en a sorti bien des numéros. Et c'est là que je me suis rendu compte que, bah, du coup, là, j'étais vraiment producteur et preneur de son, producteur. Puis, alors, il fallait passer de l'oral à l'écrit pour être relu, comment diriger la session, tout ça. Et puis, je me suis rendu compte que j'aimais beaucoup ça. Et en fait, ce qui s'est passé, c'est que après mon passage chez Warner, je suis passé chez Nocturne. Et en fait, en regardant derrière moi, je me suis rendu compte, bon, Ida Records, 4 albums. Quand je suis parti, il a déposé le bilan. Après ça, je suis allé chez Sony.
0: Mais c'est pas de votre faute.
1: non, mais alors, mais c'est, bon, après ça, on finit par sortir responsable parce que je vais chez Sony, je fais 2 albums, je pars, il ferme le bureau jazz un an après. Je pars chez Warner, je fais 2 albums, je pars, il ferme le bureau. Là, je commence à me dire, qu'est-ce que j'ai fait, quoi. Mais c'est juste, en fait, j'ai l'impression d'être le membre de la dernière génération avant que la porte du business physique se ferme, c'est-à-dire de la vente du disque. Moi, mon premier disque, c'était un vinyle. Bon, il est sorti en CD aussi, mais vraiment, c'était les vinyles qu'on vendait. Les CD, c'était un produit cher, c'était du plastoc, les gens aimaient pas ça, on voulait... Bon. Et là, on sent, au début des années 2000, que tout ça est en train de s'écrouler. 2004, l'arrivée de la DSL en France, donc le téléchargement du MP3, tous l'effondrement des ventes, patati patata. Donc je me retrouve à ma sortie chez Warner, chez Nocturne, qui va déposer le bilan. Bon, j'étais pas le seul, hein, mais j'ai désormais une vieille expérience de boîte qui coule. Et surtout, de toutes les erreurs qu'il faut pas faire. Il se trouve que ma femme bossait dans un business où elle avait des clients, et puis quand elle a quitté son job pour aller vers un autre, elle a gardé certains clients, donc elle a été obligée de fonder une boîte, une toute petite SARL, juste pour pouvoir héberger en quelque sorte ses clients. Et puis rapidement, elle a laissé tomber ce côté-là. Mais moi, je me suis trouvé, en fait, puisque j'étais le mari, j'étais co-actionnaire de la boîte, à la tête d'une petite structure avec une comptable, la possibilité d'acheter du matos hors TVA, et finalement, bah, de quoi administrativement, fiscalement, légalement, faire un label. Et donc arrêter de frapper à toutes les portes, quand j'avais un disque à enregistrer, dire « S'il vous plaît, est-ce que vous voulez pas sortir mon disque ?» Donc, je me rends compte que tant qu'à payer une comptable à l'année, voilà, des impôts de société, autant en faire profiter des collègues. Et je pense que la première, ça a été Géraldine. Que
0: j'ai Géraldine produit, Laurent, ouais. Saxophoniste.
1: Géraldine Laurent, que je produis parce que, du coup, moi, comme au départ, ce label, c'était pour sortir mes propres disques, mais je sais comment faire pour demander des subventions, je sais comment faire pour faire les choses un petit peu dans les clous. Et à l'époque, on vendait des disques. Son premier disque, Géraldine, on a dû en vendre, je sais pas quoi, 10 ou 12 000 exemplaires, ce qui aujourd'hui est, c'est un triple disque de platine. Je sais pas comment on appelle ça aujourd'hui. Ça n'existe plus. Et donc, rapidement, le bruit a couru, et je me suis retrouvé à produire Paul Lai, à produire Pierrick Pedron, voilà, Eric Lelanne. Et le label, c'était quelque chose pour moi qui était pas du tout une source de profit. Hélas, mais au moins, je calibrais toujours mes prods pour que je perde pas d'argent. C'était ça le principe.
0: Il faut dire le nom de ce label.
1: Il s'appelle Gazebo.
0: Alors, faut expliquer pourquoi, est-ce que c'est?
1: Alors, en fait, c'est mon épouse qui a choisi ce nom, puisque c'est elle qui a fondé la société. Un gazebo, c'est une petite construction qu'on pourrait dire...
0: Un kiosque
1: un mini kiosque à musique, Alors, c'est un élément architectural qui est très en vogue, notamment aux États-Unis, pas du tout en France. Grosso modo, le gazebo, c'est comme un tout petit kiosque à musique où on fait sa demande en mariage, quand il y a des fleurs partout. C'est dans des parcs. Et j'ai toujours aimé, avec ma femme d'ailleurs, ce mot gazebo. C'est un endroit où on est à l'ombre, il fait beau, il n'y a pas de soucis, l'avenir vous attend. Donc,
0: c'est
1: un
0: Fred
1: gazebo.
0: Astaire dans ce Cheek to Cheek.
1: Exactement.
0: C'est à peu près ça.

0: Et c'est à peu près à la même époque que vous initiez un spectacle avec Jacques Gamblin, grand comédien.
1: Alors, ça a été une longue mutation. C'était Denis Lebas qui, pour le 30e anniversaire de son festival de Coutances, a demandé aux natifs de Granville, qui est la station d'après Coutances, Jacques Gamblin, s'il ne voulait pas faire un spectacle avec des textes choisis par les bénévoles du festival, des textes sur le jazz. Et Jacques Gamblin dit « Ouais, ok, mais à condition qu'il y ait un DJ et un big band ». Et Denis Lebas, en bon dormant, parlant à un autre bon dormant, « Ouais, bon, un big band, je suis pas sûr que ça va être possible et tout, mais un DJ, je vais voir ce que j'ai à faire ». Et je pense, on n'a jamais discuté avec lui, mais je pense que Denis a regardé dans ses petites fiches, s'est dit « Ah, un gars qui fait de l'électro, DJ, tout ça, Laurent de Wynn, en plus, il a écrit un bouquin, texte, musique, ça devrait marcher ». Et il nous met en contact avec Jacques. Et donc Jacques, très prudent, je dis « Ouais, bon, je lui file mon bouquin ». Il le lit, puis genre une semaine après, il me dit « Ah bah ouais, c'est cool, allez, on y va ». Et donc, pendant un an, on a préparé ce spectacle, donc avec une tonne, j'ai quelque part dans un ordi, mais des jours de Jacques Gamblin lisant des textes sur le jazz, essayant des trucs. Et donc, on réduit le choix, et puis finalement, on se retrouve avec de quoi faire 1h15, 1h20 de spectacle avec des textes, mais on n'a pas de fil rouge, pas de truc, c'est un peu décousu, quoi. Donc, on fait un premier spectacle avec, je dirais, 70% de textes de bénévoles et 30% de Jacques Gamblin. Et donc, on donne ces spectacles à Coutances, qui se passent très bien. Surtout, moi, j'arrive dans le spectacle avec mes musiciens, c'est-à-dire Guillaume Naturel, Alex Tassel, Donald Cantomanou, Jérôme Regard, plus DJ Aléa, qui est au platine. Et donc, c'est une expérience, tout de suite, la colle prend, on est vraiment dedans. Mais on sort extrêmement frustré, il y a plein de trucs à changer. Et pendant 4 ans, on va beaucoup tourner, parce que sur l'ensemble, je crois qu'on a tourné pendant 5 ans. Et pendant 4 ans, le spectacle changeait d'une semaine à l'autre. Et donc, c'était cadence infernale. Jacques Gamblin, c'est un travailleur, mais infatigable. Et puis, c'est à la fin, quand on a fait 3 semaines au rond-point, je crois que c'était en 2016, là, le spectacle a pris sa forme définitive, était un petit peu bien posé, où on a vraiment pu s'éclater à le jouer. Et donc, ça a été pendant longtemps un ping-pong, et progressivement, la prose de Jacques a complètement piraté les autres textes, et à la fin, il ne restait plus que deux souvenirs, le texte de Langston Hughes et une interview que j'avais faite de Herbie Hancock, que j'avais filée à Jacques à l'époque où on travaillait sur des textes, en lui disant « Écoute ça ». Et c'est une confession de Herbie à l'époque électrique, justement, où il était avec Eddie Anderson et son groupe Point d'Ichy. À part ces deux textes, il y en a peut-être un troisième dont j'oublie la présence.
0: « Mesmejour ».
1: Exactement, la rage de vivre, voilà, c'était ça, c'était les trois textes et le reste, c'était du Gamblin quoi, et c'était drôlement bien.
2: Travailler, jouer, du pareil au même, jouir du jazz sans emphase, c'est ça que j'aime, jouer pour jouir, jouir de jouer, c'est ma crème, même une nuit, je vais vous dire, une nuit j'étais Herbie.
3: Oui, c'était moi, Herbie Hancock, lui-même. Je m'en souviendrai toute ma vie. On jouait 3 sets par soir. Le premier set fut un très bon set. Le deuxième set est le meilleur set qu'on ait jamais joué. Et quand un truc comme ça arrive, on se fait du souci parce que le troisième set ne peut être que moins bon. Mais le troisième set, on est carrément passé à un autre niveau de musique, on n'avait jamais vu ça.
0: C'est avec un extrait du spectacle « Ce que le jazz fait à ma jambe » de Laurent de Wilde avec le comédien Jacques Gamblin que se referme le 4e épisode de cette série disponible sur l'application Radio France proposée par Arnaud Merlin, prise de son Yvan Charby, préparation et documentation Marie-Christine Ferdinand, réalisation Béatrice Trichet. Rendez-vous demain pour la fin de ces grands entretiens. Vous écoutez France Musique, tout de suite, c'est Création Mondiale avec Anne Montaron.
4: Maintenant, traversée en forme d'abécédaire, c'est le titre choisi par la compositrice Pascale Lazarus pour nommer la page vocale qui nous occupe cette semaine dans Création Mondiale. 5 miniatures taillées sur mesure pour l'ensemble vocal féminin des Cellis. Cet ensemble explore essentiellement le répertoire médiéval a cappella, mais il aime aussi croiser ce répertoire avec la création contemporaine. Il se trouve justement que les formes anciennes intéressent beaucoup la compositrice Pascale Lazarus. On va s'en apercevoir avec la miniature d'aujourd'hui, Desire, ou Désir en français. Avec le D, on continue notre progression dans l'abécédaire.
5: Alors ça, c'est la pièce qui est la plus proche du répertoire habituel de Cellis.
6: Presque un motet, hein ?
5: Oui. C'est l'histoire d'un amour, en fait, mais qui n'est que dans le poème, qui se réalise dans le poème. Et c'est René Char qui dit le poème est l'amour réalisé du désir demeuré désir. Je trouve ça vraiment génial. Voilà, tu n'étais que des mots.
6: Et donc ça amour virtuel, amour oui, dans les mots.
5: Oui, dans les mots. Oui. Et la résolution, donc tu n'étais que des mots, elle arrive tout à la fin. En fait.

0: De Pascal Lazarus, auteur et compositrice, nous avons découvert aujourd'hui Desire, le quatrième tableau de Maintenant, une traversée en forme d'abécédaire dans la superbe version de l'ensemble des Cellis conduit par Laurence Brissé, un quintette de voix féminine. La voix la plus haute ici est celle d'Estelle, qui s'est dite très touchée par cette nouvelle page de Pascal Lazarus.
1: J'ai trouvé effectivement qu'il y avait des lignes très lyriques, très inspirées, très vocales. Et ça, c'est vrai que ce n'est pas toujours le cas. Ça m'a beaucoup plu. Puis j'ai trouvé de la sensibilité, du sentiment, de l'expressivité, l'expression de la déchirure, de la douleur amoureuse. Ça m'a évidemment parlé. J'ai aimé le texte aussi. La corrélation entre la musique, les phrases très lyriques et mélodieuses et la poésie du texte que j'ai trouvé très cohérente.
0: Avec des rappels d'une pièce à l'autre.
1: Oui, oui, aussi dans l'ensemble. Là, les cinq tableaux étaient très cohérents entre eux.
0: Suite et fin de Maintenant, une traversée en forme d'abécédaire de Pascal Lazarus, demain. Vous écoutez France Musique, nous retrouvons Françoise Monteil et ses pépites de France Musique. Bonsoir Françoise.
2: Bonsoir Anne, merci et à demain.
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2: Bienvenue à tous à l'affiche de nos trésors. Aujourd'hui, la violoniste Victoria Moulova, que Gaëtan Melot avait reçue dans son émission Les Enfants du Baroque en 2005, venait de paraître sous le label Onyx un disque consacré au concerto d'Antonio Vivaldi enregistré avec l'ensemble Il Giardino Armonico. L'occasion pour Victoria Moulova de revenir sur sa découverte une dizaine d'années plus tôt de la musique baroque sur instruments anciens. Une révélation qui provoquera chez elle une véritable métamorphose dans son approche de ce répertoire. Elle nous confie la liberté que lui procure le jeu sur un violon baroque et les immenses possibilités expressives offertes par cette musique. De liberté, il en sera également question lorsqu'elle évoque sa première collaboration avec le label indépendant Onyx à l'occasion de ce disque consacré à Vivaldi. Un partenariat qui lui a permis d'acquérir une plus grande autonomie dans la conduite de ses projets discographiques. Cet entretien avec Victoria Moulova réalisé en anglais était traduit par Paloma Goulmo. Nous étions sur l'antenne de France Musique le 5 septembre 2005.

Les enfants du baroque avec aujourd'hui Victoria Mulova, la grande violoniste russe, pour l'album Vivaldi qu'elle vient de publier avec le Giardino Armonico. Bonjour à tous, bonjour à toutes, je suis très heureux de vous retrouver pour une nouvelle saison des enfants du baroque. Ce soir nous sommes donc en compagnie de Victoria Mulova. Inutile de vous la présenter, c'est l'une des stars du violon moderne. Elle a remporté le concours Sibelius en 80, le concours Tchaïkovski en 82. Ensuite, elle s'est enfuie de sa Russie natale, elle est passée à l'ouest. Et nous avons découvert, tout simplement, l'une des plus grandes virtuoses de notre temps. Le label Philips lui a immédiatement fait signer un contrat d'exclusivité quand elle est arrivée à l'ouest. Et en 1987, elle enregistrait les quatre saisons avec Claudio Abbado.

0: Bonjour Victoria Mouleva, vous étiez toute jeune en 87, vous étiez déjà splendide, magnifique. Et qu'est-ce que vous en pensez aujourd'hui de cet enregistrement des 4 saisons avec Abado?
1: Well, it's quite painful for me to hear this recording. It's actually painful
2: pour moi d'écouter cet enregistrement. C'est d'ailleurs douloureux à chaque fois que j'écoute mes enregistrements. Celui-ci en particulier, parce que je me suis tellement éloignée de cette manière d'interpréter si conventionnelle. Je jouais ainsi à Moscou lorsque j'étais étudiante au conservatoire. C'est très dur pour moi. Tout est propre, le son est beau, mais cela n'a rien à voir avec ce que la musique baroque nous dit. Musicalement, c'est bien, tout est correct, mais au final, c'est ennuyeux, si je devais le décrire. Lorsque je jouais avec Abado, Claudio me donnait de nombreuses indications qui aujourd'hui me sembleraient déplacées, voire étranges. Je ne jouerai plus comme cela. Le monde de la musique a changé, les gens jouent différemment. Il me demandait de jouer de longs phrasés, des phrases interminables. Dans la musique baroque, il n'y a pas de longues phrases. C'est un peu comme si vous parliez. Tout est très détaillé. C'est ce qui la rend si intéressante. Oui, je pourrais la comparer à la parole.

0: Bon, alors, Victoria Moulova, dites-moi, vous ne voudriez pas me faire croire tout de même que c'est le même compositeur, le même instrument, votre Stradivarius, et la même violoniste?
1: Yeah, it sounds very different. First of all, of course,
2: le son est très différent.
1: It's a baroque bow and,
2: l'archet est baroque, les cordes en boyau, le diapason est plus grave, le groupe est complètement différent.
1: The violence is different also.
2: Le violon est différent aussi, et au final, je ne suis plus la même.
0: Alors j'imagine que le chemin a été long depuis l'enregistrement de 87 jusqu'à cet enregistrement réalisé début 2005. Et puis vous êtes la seule star du violon moderne qui a suivi ce chemin jusqu'au bout. Depuis une carrière on ne peut plus moderne jusqu'à cet album Vivaldi, on ne peut plus baroque. Qu'est-ce qui vous a donné envie de tout remettre en cause?
1: Well, it actually happened in Paris.
2: Cela a eu lieu à Paris.
1: Very well.
2: Je m'en souviens parfaitement. C'était en juin 1993, je crois. J'étais avec un ami, un musicien exceptionnel, bassoniste, Marco Postingel, qui habitait ici à l'époque. Il connaît parfaitement la musique baroque, c'est un musicien exceptionnel. Il était venu me voir et il me demandait quels sont tes projets. Je dis, je vais enregistrer les concertos de Bach pour Philips. Il dit, pourquoi? Je dis, simplement, Philips me l'a demandé. C'est le mois prochain, je n'ai même pas jeté un coup d'œil aux partitions. Il me dit, comme c'est étrange, que vas-tu en faire de ces concertos?

0: peint,
1: but it was a
0: marché
1: big
0: baroque.
1: Step.
0: Mais c'est une première étape importante. C'est ainsi que tout a commencé. Lorsque j'ai commencé à jouer avec un marché baroque et à jouer les partitas, j'étais époustouflée par la facilité. Après avoir utilisé un archer long à Moscou, j'avais un archer baroque qui est très court. Et tout semblait beaucoup plus simple, car finalement Bach a composé pour cet instrument, ce matériau. C'était un véritable plaisir de travailler ainsi.
2: Alors on écoute un extrait de cet album Bach en 93, au début du chemin. C'est la sarabande de la partita en ré mineur. Et voilà ce que ça change déjà d'utiliser un archet classique sur un violon moderne.

0: Alors l'archet, déjà, ça change beaucoup de choses dans votre approche. On entend cette liberté de phraser, cette aisance, un cantabile qui n'est pas forcé, au contraire, des vocalises, des coloratures qui sont très épanouies. Et puis, 2 ans plus tard, cet enregistrement des concertos de Bach que vous aviez refusé à Philips, vous le réalisez et vous faites une nouvelle expérience. Vous le jouez avec un orchestre de poche.
1: That was a different idea. Again, it came from Marco Postingel.
2: C'est une idée différente qui venait à nouveau de Marco Postingel et qui à nouveau cette personne qui a changé complètement mon monde. L'idée était de réunir un groupe de musiciens qui allaient interpréter les concertos de Bach avec un seul instrument par partie. Donc à la fin, nous sommes 6 personnes à jouer. Les instruments n'étaient pas baroques. Les cordes en métal. Les archets normaux.

0: Mais
1: l'interprétation diffère.
0: Si vous la comparez, par exemple, à la mienne il y a 20 ans, à la manière dont j'interprétais Bach ou des pièces identiques, c'est beaucoup plus transparent et on entend bien les voix.

0: Alors ça, c'était en 1995, il y a 10 ans. Victoria Moulova, pendant cette période qui était pour vous une période de profonde transition, de métamorphose, qu'est-ce que vous connaissiez du travail des baroqueux et notamment par le disque?
1: I was very impressed with the first time I heard Giardino Armonico.
2: La première fois que j'ai entendu le Giardino Armonico, j'étais très impressionnée.
1: Absolutely just amazed.
2: C'est tellement impressionnant, j'étais fascinée. Moi qui pensais que la musique baroque était ennuyeuse, avec de vieux instruments, je n'avais pratiquement pas écouté de la musique baroque auparavant. Mais le Giardino Armonico était tellement vivant. C'est un ensemble qui ne s'enferme pas dans des règles d'interprétation. Les autres ensembles, généralement, se limitent, ils sont limités par des règles et jouent d'une certaine façon. Eux, ils essaient tout, toutes les couleurs. Ils n'ont pas peur des couleurs, ils n'ont pas peur des sons, même les. Pour eux, il n'en est rien, ce sont juste d'autres couleurs. Leur énergie est telle que lorsque vous les écoutez, vous avez envie de vous lever et danser. C'est un peu comme de la musique pop.
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0: such a beautiful recording. Really, I just adore it. And first, when I heard it, I thought it was helped.
1: La première fois que j'ai entendu cet enregistrement, j'ai vraiment cru qu'il avait été retravaillé par ordinateur, car les couleurs et la palette des dynamiques sont tellement riches. J'ai vraiment cru qu'ils avaient été retravaillés par ordinateur. Mais lorsque je les ai entendus en concert, vraiment, ils jouent de cette manière, pianissimo, et on n'entend presque rien. Et passer soudain un son fort, bruyant. C'est incroyable, cette palette de dynamique. Je n'aurais jamais imaginé à cette époque qu'un jour, je travaillerais avec eux. C'était même pas un rêve. Je ne pouvais même pas concevoir qu'une musicienne telle que moi, si conventionnelle, avec un répertoire classique, Tchaïkovski, Sibelius, Brahms, c'est un monde tellement à part.
2: Et puis, en 99, c'est le grand saut, vous essayez pour la première fois les cordes en boyau.
0: With God Strings, it all came from the orchestra Age of Enlightenment. They asked me to play most of them.
1: Les cordes en boyau viennent de ma collaboration avec l'orchestre Age of Enlightenment. Ils m'avaient demandé d'interpréter des concertos de Mozart, et c'est vrai que je n'y connaissais rien, j'étais novice en la matière. Ils m'ont organisé des répétitions, et c'est tout. Et c'était très difficile. J'ai compris que cela me prendrait du temps. Cette période avec Age of Enlightenment remonte à il y a de cela 6 ans. C'est à cette époque que j'ai commencé à me lancer dans les concertos de Mozart. C'était très difficile. L'intonation représentait une difficulté. Et je possédais une oreille absolue. Je l'ai complètement perdue, oui. Cela a pris du temps. Et je ne crois pas que l'on peut changer les cordes et l'archer et du coup jouer de la musique baroque parfaitement. Je crois qu'il faut apprendre à respirer avec elle, et elle doit faire partie de vous.
2: Bon, en tout cas, vous n'avez peur de rien. Quand vous commencez avec les cordes en boyau, c'est directement avec les concertos de Mozart. Vous les donnez en tournée avec Age of Enlightenment, et puis vous les enregistrez pour Philips. Qu'est-ce que ça a changé dans votre jeu, cette approche des cordes en boyau ?
1: Les cordes en boyau modifient l'ensemble, le son, l'interprétation et la manière dont je joue. Certaines choses ne sont pas réalisables avec ces cordes. Vous devez travailler votre archet de façon plus verticale qu'horizontale. Le son est produit surtout avec votre main droite. Et cela ressemble beaucoup plus à la manière dont on parle.
2: Alors, vous venez de dire que certaines choses ne sont pas réalisables sur instruments anciens. Quoi, par exemple ?
1: Par exemple, lors d'une répétition avec John Elliott Gardiner et son orchestre, de concerto de Beethoven, je m'étais très très bien préparée. J'arrive en répétition. Et là, sur la dernière octave, lorsque je soutiens cette note aiguë, il y a un craquement. Parce que lorsque je suis sur scène avec un grand orchestre moderne, ici, je peux forcer le son et essayer de le rendre aussi sonore que possible. Mais c'est impossible avec des cordes en boyau.
2: Dans cet enregistrement du concerto de Beethoven que vous avez joué dans le même album que le concerto de Mendelssohn, vous jouez sur votre Stradivarius, le Julius Falk, un Stradivarius de 1723. Bon, bien sûr, c'est fabuleux d'entendre cette musique sur un Strad. C'est fabuleux d'entendre un Strad monté en cordes en boyau joué par Victoria Moulova. Mais tout de même, ça pose une question. Ce n'est pas un violon baroque. C'est un instrument de 1723 qui a été romantisé au 19e siècle. Est-ce que c'est un problème ? Est-ce que ça a des limites de jouer sur un instrument hybride ?
1: Je ne crois pas en ces règles sur lesquelles il faut absolument posséder un instrument authentique pour interpréter. Effectivement, le son diffère légèrement. J'aime le son de cet enregistrement. Mais nous pouvons toujours faire des expériences, modifier le chevalet, essayer avec de nouvelles cordes. Je viens d'ailleurs d'acquérir un nouveau violon, un Guadagnini, que j'utiliserai spécialement pour le répertoire baroque. J'avais besoin d'un deuxième instrument.
2: Mais depuis 99, depuis les concertos de Mozart, comment vous faisiez ? Vous changez régulièrement les cordes pour jouer Bach un jour et Vivaldi le lendemain ?
1: C'est assez difficile, il me fallait changer les cordes sans cesse, ce qui est mauvais pour l'instrument, et cela n'est pas pratique parfois pour un seul jour de changer les cordes pour interpréter Brahms et les remplacer à nouveau. C'est pourquoi j'ai décidé d'acheter un deuxième instrument.
2: Victoria Moulova, je dois vous avouer que j'admire par-dessus tout dans votre album quelque chose que je croyais impossible à réaliser pour un violoniste moderne, un violoniste qui a joué pendant des dizaines d'années les concertos de Prokofiev et de Sibelius. C'est le mouvement lent du concerto grosso mogul. C'est pas une question de vélocité, c'est pas une question de beauté du timbre, ça on se doute bien que ça ne vous pose pas de grands problèmes, non. C'est une question de parler, de lâcher la ligne de chant pour les ornements. C'est magnifique, on écoute ça.

0: When I hear myself, I really have a big smile on my face because I.
1: Quand je m'entends, je souris. I can't believe. Je n'y crois pas. C'est moi qui joue.
0: I had also sabbatical, so I didn't play.
1: En plus, j'ai pris un congé sabbatique de 8 mois et je n'ai pas joué pendant cette période. Et soudain, cet enregistrement, je le reçois pour sa sortie et je l'écoutais d'une oreille nouvelle. Et j'étais surprise de ce son si différent, même pour Mozart ou Beethoven. Ce mouvement. Qui est de la musique baroque pourrait être aussi bien être une mélodie tzigane. C'est tellement libre. Ce qui me surprend, c'est à quel point je me suis éloignée de la manière dont je jouais auparavant.
2: Oui, parce que, il faut le dire, vous avez été condamnée à la perfection d'une certaine façon dès le plus jeune âge. Vous étiez une enfant prodige, vous étiez une bête à concours. Et ce n'était pas rien, un concours dans la Russie soviétique, quand on est formé, quand on est une machine à jouer dès l'âge de 4 ans. Tout le monde vous admirait, évidemment, mais certains critiques parlaient d'un jeu glacé. Et ce n'est pas du tout ça qu'on entend dans votre album Vivaldi. J'entends une Moulova extrêmement libre, libre de faire ce qu'elle veut, libre de ne pas être parfaite. Est-ce que c'est l'expérience du violon baroque qui vous a permis d'être libre?
0: Bien
1: sûr, et chaque fois que je joue avec le Giardino Armonico, je me sens encore plus libre. Et à chaque fois que je travaille le violon baroque, je me sens encore plus libre.
2: Est-ce qu'il y a des choses que vous voudriez améliorer dans votre approche du violon baroque?
1: J'aimerais apprendre l'ornementation. Il me faut du temps pour improviser. Enfin, ce serait mon rêve.
2: Et puis il y a eu un autre changement important dans votre vie, c'est celui de la maison de disques. Dès votre arrivée à l'Ouest, vous avez enregistré en exclusivité pour Philips, pour une major, et votre album Vivaldi est le premier album qui paraît chez un autre label, un label indépendant, un jeune label qui s'appelle Onyx.
0: It was first planned as a Philips recording and
1: au départ, ça devait être un enregistrement avec Philips et Philips a essayé de ne pas aller de l'avant en raison de difficultés selon eux à vendre. En fait, ils ne voulaient pas le faire.
2: Difficulties in selling this.
1: Le problème est lié à la vente de ce Vivaldi là. Je crois qu'ils ont commis une grosse erreur. Cela pourrait encore se comprendre avec Stravinsky, Bartok, mais pour ce répertoire là de Vivaldi avec le Giardino Armonico, j'ai vraiment compris que je devais mettre un terme à ma collaboration avec Philips. Aujourd'hui, nous sommes gérés par des machines, des ordinateurs qui décrètent quels sont les bons disques des mauvais. Ils ont effacé des disques que j'aime et qui ont une certaine valeur à mon goût. Et ils ont gardé, par exemple, les sonates de Bach que j'avais enregistrées avec Bruno Canino il y a 18 ans. Et ça, ils ne l'ont pas effacé. Comment est-ce possible? Ou les 4 saisons de Vivaldi? Ce ne sont pas les gens qui décident, ce sont des machines qui décident ce qui va être effacé. Je suis tellement plus heureuse maintenant d'être responsable de tout. Onyx est une société qui fonctionne complètement différemment. Tous les droits m'appartiennent. Je produis l'enregistrement, je rémunère les musiciens, je paie le tout. C'est moi qui prends le risque, c'est une expérience que je voulais essayer. Et maintenant, je sais exactement ce qui se passe. Je sais ce qu'il en est de la distribution. Je suis l'unique responsable. C'est fantastique. Je sais si les disques se sont vendus après le concert. Je sais quelle publicité dans quel magazine. C'est moi qui décide. Je voulais vraiment enregistrer ce disque, peu m'importe de perdre de l'argent, car c'était vraiment le résultat de notre collaboration. J'ai vraiment dépensé une forte somme pour ce disque. Ce qui sera vendu me reviendra, tant mieux, mais cela m'est égal. Mais si je ne touche pas un centime, je serai quand même très heureuse du résultat. Et si cela me rapporte de l'argent, je serai heureuse aussi, mais dans le fond, ça m'est égal.

0: Victoria Mouleva, vous avez conçu le programme comme un résumé de la carrière de Vivaldi, depuis ce concerto en si mineur pour quatre violons de l'Astro Harmonico jusqu'à des œuvres beaucoup plus tardives. Pourquoi?
1: The reason I chose those concertos is because they were so different. It's just so. I mean, if you take
2: Impromptu. Concerto car ils sont extrêmement différents. Prenez Inquietudine, Il Favorito, ou le concerto pour quatre violons. Leur différence rend cet enregistrement si intéressant. Les gens disaient généralement, Vivaldi, c'est toujours la même chose, c'est ennuyeux, il a composé un seul concerto qu'il a dupliqué. C'est faux. C'est complètement faux. Et tout dépend du jeu. Je me souviens avoir parcouru les partitions avec Giovanni Antonini pour choisir les concertos. Et cela semblait si simple. Mais dès que l'on commençait à travailler, lui crée un résultat impressionnant. De cette musique, il la transforme en un joyau. Je me souviens lors d'une répétition avec le Giardino Armonico, et c'est un concerto qu'il n'aimait pas beaucoup. Et Giovanni vraiment souffrait. Il a dit, bon, je n'aime pas cette musique. Vraiment, nous allons produire un son vraiment laid. Vraiment, un son très laid. Et c'est ce qu'ils ont commencé à faire. Et ils ont découvert cela. Et on peut faire cela avec cette musique. Mais aussi avec Mozart.
0: Alors, vous voulez dire, si j'ai bien compris, que pour jouer de la musique baroque, il n'y a aucun interdit.
1: That's what makes it interesting. I don't like baroque music played all
2: the nice
1: way.
2: C'est ce qui la rend intéressante. Je n'aime pas la musique baroque jouée d'une façon trop décorative. Cela ne veut rien dire. Il n'y a pas de son laid dans la musique baroque. Ce sont juste des couleurs différentes.
1: I find it the most

0: enjoyable thing for
1: me. C'est ce qui m'amuse le plus.
0: You can actually do anything.
1: On peut tout faire.
2: Alors, vous avez joué les concertos de Mozart, de Mendelssohn, de Beethoven et ces concertos de Vivaldi sur violon ancien. Vous donnez les sonates et partitas de Bach et les sonates pour violon et clavecin de Bach en tournée avec Ottavio Danton et pour les sonates avec clavecin. Quels sont les prochains sur la liste?
0: I would like to now to learn Leclerc concerto.
1: Maintenant, je souhaiterais apprendre d'ailleurs un projet en cours avec Jeannette Gardiner de jouer le concerto de Brahms en 2007. L'interprétation s'en verra totalement modifiée, je crois.
2: Bon, j'ai hâte d'entendre ça. J'espère que vous le donnerez également en concert en France, parce qu'il faut dire qu'en France, on ne vous a pas encore entendu en concert sur violon ancien. Et d'ici là, vous avez deux petites filles, Katia qui a 6 ans, Nadia qui en a 3. Alors, vous allez les mettre au violon baroque ou au violon moderne?
1: Non, je ne crois pas qu'ils deviendront musiciens. Je les laisse libres de choisir et décider de ce qu'ils veulent faire à l'avenir. Je suis sûre qu'ils ne seront pas musiciens, car pour cela, il faut un dévouement total et le soutien des parents. Et je n'ai pas assez de temps pour suivre leurs études et les pousser à travailler. 15 minutes par jour ne suffisent pas. Petite, je m'exerçais 3 heures par jour. Et j'ai commencé à 4 ans. Je le prenais très au sérieux. Et surtout, il le faut avec un instrument aussi difficile que le violon.
2: Alors, vous avez fait un grand chemin depuis. Vous vous êtes lancé dans cette incroyable aventure du violon baroque. Vous avez quitté Philips. Et ce n'est pas tout. Vous venez de faire une grande pause. C'est la première fois dans votre carrière?
0: Very long break. 8 months, I didn't even have a violin in the house.
1: Une très longue pause, 8 mois. Je n'avais même pas un violon à la maison. 8 mois, je n'ai pas touché un violon. C'était très agréable d'être simplement sans musique, en famille, me retrouver avec mes enfants, voyager. C'était de très bons moments. De très bons moments, et je suis très heureuse de rejouer, car j'y attache aussi de l'importance.
2: Eh bien, merci beaucoup, Victoria Moulova, d'être venue de Londres, et puis à très bientôt.
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Victoria Mulova au violon et le Giardino Armonico, dirigé par Giovanni Antonini, interprétaient le concerto pour violon en ré majeur de Vivaldi, extrait d'un disque paru en 2005 que Victoria Mulova était venue présenter à France Musique dans l'émission de Gaetanolo, Les Enfants du Baroque. 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Je vous propose de refermer nos trésors consacrés à Victoria Mulova avec un extrait de la troisième partita en mi majeur de Jean-Sébastien Bach. Il s'agit d'un enregistrement réalisé en 2009. Victoria Mulova joue un violon Guadagnini de 1750.

0: Ainsi se referment les Trésors de France Musique, réalisés comme chaque jour par Béatrice Trichet, avec la collaboration des documentalistes de l'INA.
1: C'était les Trésors de France Musique par Françoise Monteil. Bienvenue dans les Nuits de France Musique. Tout de suite, les Essentiels de François-Xavier Chemchak.
2: Bonjour et bienvenue, voici les essentiels du pianiste Julius Katchen, deuxième des trois émissions que nous consacrons à ce colosse du piano, un colosse malheureusement au pied d'argile puisqu'il meurt d'un cancer à l'âge de 42 ans, et malgré cette carrière relativement courte, une quinzaine d'années, Julius Katchen nous a laissé des trésors de musicalité, en particulier dans les studios de la maison de disques Decca. En voici un témoignage avec l'arabesque opus 18 de Robert Schumann.

Arabesque, c'est ainsi que Robert Schumann a intitulé cette partition, son opus 18 en do majeur, ici interprété par Julius Katchen, merveilleux pianiste dont on évoquait hier la naissance aux États-Unis il y a un siècle, en 1926. Ses grands-parents musiciens, issus de la bourgeoisie juive de la Russie de Nicolas II, qui avait fui ce pays et ses événements troublés, qui s'était formé au conservatoire en Russie aussi bien qu'à Varsovie. Et puis la carrière fulgurante de ce pianiste très attaché à la France pour des raisons publiques et privées. Il y a quelques anecdotes intéressantes sur le caractère de Julius Katchen. Le musicologue Cyrus Meher-Hamji évoque un épisode dans l'Afrique du Sud de l'apartheid. Katchen, champion des opprimés, avait exaspéré le régime d'apartheid sud-africain en insistant pour jouer gratuitement dans le township de Soweto. Le gouvernement tenta bien de l'en empêcher en annulant le vol de la compagnie publique South African Airways qui devait le conduire du Cap à Johannesburg, mais le pianiste prit un autre avion plus tard. Son apparition fut saluée par des tonnerres d'applaudissements de la part d'un public qui n'avait normalement pas accès à ce genre d'événement réservé aux Blancs. Un autre jour, en entrant sur la scène de l'hôtel de ville du Cap, il annonça que la ville méritait mieux que ce débris, jetant 50 livres en billets de banque sur le piano pour lancer une levée de fonds et acheter un instrument digne de votre ville. Voilà un personnage donc haut en couleur, courageux, qui n'avait pas la langue dans sa poche, et surtout un immense pianiste qu'on va entendre ici dans une partition redoutable qui est la Mephisto Waltz numéro 1 de Franz Liszt sur France Musique.

Dans une auberge villageoise, un banquet de mariage a lieu avec musique, danse, libations. Méphistophélès, passant devant avec Faust, pousse celui-ci à participer aux festivités. Le diable attrape un violon des mains d'un violoneux endormi et en tire une étrange mélodie, séduisante, envoûtante. Amoureux, Faust tourbillonne dans la salle au bras d'une belle et plutôt gironde villageoise dans une danse effrénée. S'abandonnant l'un et l'autre, ils valsent jusque dans la forêt. Le son du violon devient de plus en plus ténu. Un rossignol entonne une chanson emplie d'amour. Voilà le texte de Nikolaus Lenau dont Franz Liszt s'est inspiré pour cette Méphistovals numéro 1, interprétée en 1965 par Julius Katchen devant les micros de la BBC. Julius Katchen qu'on retrouve sur France Musique dans une autre partition virtuose et virevoltante de Franz Liszt. C'est la 14e de ses rhapsodies hongroises, ou plutôt la version que Franz Liszt a réalisée pour piano et orchestre de cette rhapsodie, d'abord à l'origine pour piano seul. Julius Katchen est ici en compagnie de l'Orchestre Philharmonique de Londres sous la direction de Ataulfo Argenta dans cette fantaisie pour piano et orchestre sur des mélodies populaires hongroises de Franz Liszt.

En 1526, le 29 août, l'armée ottomane de Soliman le Magnifique était écrasée par les troupes hongroises du roi Louis II et cette victoire de la bataille de Mohács est évoquée dans une chanson que Franz Liszt a reprise dans sa 14e fantaisie hongroise, 14e rhapsodie hongroise, qui va devenir sa fantaisie hongroise pour piano et orchestre qu'on vient d'entendre ici interprétée par le pianiste Giulio Tkachen. Il était en compagnie de l'orchestre philharmonique de Londres, dirigé par Atolfo Argenta.

1954, prise de son en mono un peu lointaine. C'est un beau duo qu'on entendait là, celui du violoniste Ruggiero Ricci et du pianiste Julius Katchen qui avait enregistré l'intégralité des sonates pour violon et piano de Johannes Brahms. C'était un extrait de la troisième sonate de Brahms. Brahms dont je cite le nom depuis hier, puisque depuis la première émission sur Julius Katchen, puisque c'est le compositeur qu'on associe immédiatement à Julius Katchen. De façon un peu tardive d'ailleurs, c'est en 10 ans plus tard, en 1964, que Julius Katchen avait donné au Wigmore Hall de Londres un des concerts marathon sur Brahms, autour de Brahms, qui avait profondément marqué les esprits et qu'il avait poussé à enregistrer l'intégralité des œuvres pour piano seul de Johannes Brahms. Il ne restait que 5 années à vivre à Julius Katchen, il l'ignorait, mais en tout cas, il nous a laissé des enregistrements légendaires du XXe siècle, seul ou accompagné. Alors seul, on l'entendra dans les variations sur un thème de Paganini, on l'entendra dans les danses hongroises aussi aux côtés de Jean-Pierre Marty, avec Thea King à la clarinette dans une sonate, et puis tout de suite avec un trio exceptionnel au violon Joseph Souk, au violoncelle Janosch Tarker, au piano Julius Katchen. Voici un extrait de l'opus 101 de Monsieur Brahms.

Voilà le genre de partition que l'on peut citer lorsque deux amoureux de Brahms se regardent et disent simplement Brahms. Ah oui, Brahms. C'était le troisième trio, opus 101, Allegro vivace de cette partition do mineur, ici interprétée par le pianiste Julius Katchen avec au violon Joseph Souk et au violoncelle Janos Starker. Je citais le musicologue Cyrus Mage Lode qui parle de Julius Katchen au sujet de ce fameux cycle Brahms qu'il avait donné au Wigmore Hall de Londres en avril 1964, l'intégralité des œuvres pour piano seul en quatre récitals. La musique de Brahms allait devenir l'une de ses cartes de visite. En concert, sa première rencontre avec Brahms avait eu lieu à travers le concerto pour violon interprété par Fritz Kreisler, et l'un de ses plus chers souvenirs était d'avoir entendu la deuxième symphonie dirigée par Bruno Walter. Son intégrale en stéréo de la musique pour piano seul de Brahms est un monument du piano enregistré. Ce coffret permet, dans le cas de certaines œuvres, une précieuse comparaison avec des versions enregistrées plus tôt en mono. Et Decca avait prévu d'enregistrer aussi toute la musique de chambre avec piano, mais le décès du pianiste survint malheureusement avant l'achèvement du projet. Alors après avoir entendu le chambriste Katchen, le voici donc tout seul face ici aux variations sur un thème de Paganini. C'est le 24e caprice que Niccolo Paganini avait conçu pour violon seul, qui avait obtenu un immense succès auprès de ses successeurs, notamment de Brahms, qui écrit ses variations. Voici le livre 1 de ses variations opus 35 sur France Musique.

0: Sur France Musique, vous venez d'entendre le premier cahier des variations sur un thème de Paganini, partition de Johannes Brahms, et son opus 35, interprété par Julius Katchen pour la maison de disques Decca.
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0: Si un compositeur est associé à Katchen, c'est Johannes Brahms, dont il donna l'intégrale de la musique pour piano seul à Berlin, à Londres, New York, Amsterdam, Vienne. Cette entreprise d'une ampleur formidable, sans précédent dans les grands centres musicaux internationaux, complétée par de fréquentes exécutions des deux concertos pour piano et d'une bonne partie de la musique de chambre, cette entreprise résumait d'une certaine façon l'amour constant de Julius Katchen pour une musique qui combine audace et discipline, liberté romantique et dernier vestige d'une formalité classique et qui hésitait entre une nature à la fois héroïque et introspective. Ce sont les mots de Bryce Morrison au sujet de Julius Katchen qu'on va écouter maintenant dans un extrait du second concerto pour piano du même Brahms. L'Orchestre symphonique de Londres est ici dirigé par Janos Ferencsik.

certains sont insensibles, disent-ils, à la musique de Brahms. C'est un peu un mystère pour moi, surtout quand on entend ce genre de musique. Cet extrait du second concerto, opus 83 de Johannes Brahms, moment d'intensité exceptionnelle. Ici, avec Julius Katchen au piano, l'Orchestre Symphonique de Londres, dirigé par János Ferencsik. Dieu merci, nous avons conservé ces enregistrements qu'on peut encore entendre de ce pianiste qu'on va retrouver, encore une fois, dans la musique de son cher Brahms, avec la clarinettiste Thea King, et je devrais même dire Dame Thea King, puisque cette clarinettiste britannique a été anoblie par la reine d'Angleterre. Elle est de la même génération que Julius Katchen, une année de différence, lui qui a vu le jour en 1926, elle en 1925. Elle a été, puisqu'elle est décédée aujourd'hui, Thea King, clarinettiste solo de l'English Chamber Orchestra, entre autres formations. Et on va les entendre tous les deux dans une partition du vieux Brahms, 1894. Ils tombent amoureux de la sonorité de la clarinette.

Un extrait de la seconde sonate pour clarinette piano, l'opus 120 numéro 2 de Brahms par la clarinettiste Thea King avec au piano Julius Katchen. Julius Katchen, je le disais hier, très attaché à la France. Il a vécu longtemps à

Paris. Il avait épousé une Française, Henriette Patou, du Vésinet. Il a eu plusieurs élèves français. J'ai cité hier Jean-Rodolphe Cars, qui est devenu prêtre catholique. Il y avait Pascal Roger, qui a fait une très belle carrière de pianiste. Et puis également Jean-Pierre Marty, plus tard pianiste et chef d'orchestre. Jean-Pierre Marty, né en 1932, qui nous a quittés il y a 2 ans, et avec lequel Julius Katchen a enregistré les danses hongroises de Brahms. Je vous propose d'en écouter 4 pour terminer cette deuxième émission sur Julius Katchen. Les voici tous deux, le maître et l'élève, dans les danses numéro 2, 4, 11 et 21.

0: Le maître et l'élève, côte à côte, Julius Katchen et Jean-Pierre Marty sur le même piano interprétant les danses hongroises de Johannes Brahms. On écoutait à l'instant les numéros 2, 4, 11 et 21.
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3: Bonsoir à tous, à toutes, bienvenue dans Banzai. Ce soir, notre baby est parti et on est complètement démunis.

pas bien positif ce qui se passe dans ce morceau. Cette voix grave, c'est celle de Joe Williams. Joe Williams, c'est un chanteur de Chicago qui se lance dans les années 40. Il tourne très vite avec Lionel Hampton, avec Coleman Hawkins. Et à 35 ans, au milieu des années 50, sa voix grave, sa voix de baryton accroche l'oreille de Count Basie, qui l'engage tout de suite en remplacement de Jimmy Rushing. Joe Williams devient le chanteur officiel de l'orchestre de Basie et il y restera quasiment 10 ans chez Count. Au début des années 60, il commence à pousser un peu plus sa carrière sous son nom, en sortant des disques comme ce Jump for Joy qui sort en 1963. À ses côtés, il y a un orchestre piloté par Jimmy Jones et Oliver Nelson et on peut prendre la mesure avec cet enregistrement de son aisance à poser sa voix, trouver sa place dans un grand ensemble. On l'entendait à l'instant, Joe Williams, dans Just Sitting and Rocking. C'est un morceau déjà assez vieux quand il le reprend. Le morceau a été créé 20 ans plus tôt, au début des années 40, par Duke Ellington et Billy Strayhorn. Et c'est un morceau plutôt sombre, effectivement. Un morceau plutôt blues dans son propos. Et le blues, c'est l'une des immenses influences de Joe Williams. C'est son ADN, c'est là d'où il vient. L'histoire d'un homme qui ne sait plus quoi faire de son corps. Sa femme l'a quitté, il est désespéré, il n'a pas envie de parler, il n'a pas envie de voir ses amis. Non, il reste assis là et il se balance. On ne va pas le juger, après tout, ça ne regarde que lui, ce qui se passe dans sa vie, entre sa femme et lui. « Ain't nobody business if I do », ce que je fais, ça ne regarde que moi. Eh bien, figurez-vous que c'est le nom d'un grand standard du blues, un standard qui est chanté en 1978 par le pianiste et chanteur Jay McShann avec John Scofield à la guitare à ses côtés.

C'est Banzaï sur France Musique. Réjouissons-nous. On entendait un morceau intitulé Itumeleng. Itumeleng en Afrique du Sud, ça veut dire réjouis-toi, sois heureux. Eh bien, nous, on est de toute façon heureux quand on écoute les Batsoumi. On est donc, bien sûr, en Afrique du Sud avec ce groupe de jazz folk qui se monte à Soweto au début des années 70. Ils sortent deux disques, Batsoumi en 74 et Moving Along en 76. Et ces deux disques, ils ont été réédités dans une seule et même compilation qui s'appelle Batsoumi 77, compilation qui nous permet de plonger dans ses inspirations spiritual jazz et folk avec des chœurs, des chanteurs qui sont placés au bon moment et des pluies de soufflants pour nous emporter dans leurs mélodies très rassembleuses, très universelles. Vous retrouverez leurs morceaux dans cette compilation, donc Batsoumi 77, qui a été publiée par un grand label sud-africain, le label As Shams. C'est un label qui s'est monté là-bas dans les années 70 et qui fait tout un travail de valorisation de son patrimoine musical sud-africain avec des rééditions, des inédits, des compilations. Allez vous balader dans leur catalogue, il est passionnant, surtout qu'il y a aussi des projets récents, des projets d'aujourd'hui dans leur catalogue. Par exemple, il y a un groupe qui s'appelle Skyjack, c'est un quintet qui rassemble un trio sud-africain, le trio du pianiste Kyle Shepherd, avec deux soufflants européens, Mark Stuckey au saxophone et Andreas Chorp au trombone. Ils publiaient ensemble, c'est chez Ascham, donc en 2024, leur troisième disque, ce Light Cycle.

C'était La Chica, la fille en espagnol. C'est une chanteuse franco-vénézuélienne qui sortait en 2017 son premier EP avec cette oasis à l'intérieur. Un oasis où l'on trouve tous et toutes refuge, où l'on parle anglais ou espagnol. On navigue d'oasis en oasis là. Si vous le voulez bien, voilà un autre oasis. Oasis, c'est un album du guitariste Rez Abbasi, un musicien né au Pakistan qui s'installe plus tard en Californie. Il est actif depuis les années 90 et en 2020, il sortait cet album avec Isabelle Olivier, la harpiste, et deux percussionnistes à ses côtés, Prabhu Edouard au tabla et David Paisha à la batterie. Tiens, il y a de la musique indienne au programme, oui, il est passionné par la musique indienne.

Abbassi est même parti en Inde étudier la musique traditionnelle. À l'intérieur de cet album, Oasis, il y a cette relecture de ce standard de Richard Rodgers. Quand on aime, on ne compte pas. Et bien ce thème-là, on pourrait l'écouter 100 fois. C'est notre thème favori, un de nos thèmes favoris, My Favorite Things.

On était à Manchester avec ce morceau signé par le trompettiste Matthew Alsall, grande figure de Manchester, qui pilote aussi le label Gondwana, qui est solidement installé dans la ville depuis une bonne quinzaine d'années. Il sortait en 2015, Matthew Alsall, ce disque Into Forever avec son Gondwana Orchestra, avec des cordes, des flûtes, des harpes, du koto japonais aussi sur quelques pistes et quelques chanteuses invité, Joséphine Onyama qui vient de Manchester, et sur ce morceau c'est Bryony Jarman Pinto qu'on entendait, qui est une jeune chanteuse soul de Londres qui habite aujourd'hui à Lancaster et qui est signée chez True Souls. Elle a sorti plusieurs disques sous son nom et c'est elle donc qui tient le micro dans ce Jamais Vu. C'est le titre de

English, au saxophone alto aussi. Le morceau s'appelle New Symmetry, extrait de cet album qui s'appelle Searching. New Symmetry, peut-être que l'équilibre dans la vie, ça passe par la symétrie, ou peut-être que la symétrie et la nouvelle symétrie. Vous avez compris ? La symétrie, tout attaché, la nouvelle symétrie. Eh ouais, soyons décalés. Osons, New Symmetry.

C'était Azoura dans Banzaï, un quartet français qui se monte en 2023 et l'année suivante, qui remporte le prix du jury de la 11e édition du tremplin Action Jazz. Ça, c'est un bon démarrage. Il y a Martin Arnoux à la guitare et aux compositions, Pierre Thiot au sax soprano, Octave Potier à la contrebasse et Simon Jodlowski à la batterie. Ils ont sorti un premier disque en 2025, suivi d'un disque live quelques mois plus tard, ce Live à la Mecca, qui sortait en 2026, album dans lequel on retrouve ce calme mont. Nous voilà donc tout en haut de cette montagne calme. Je crois que c'est l'endroit parfait pour se recueillir et écouter les notes d'Abdullah Ibrahim, le Sud-Africain, en solo dans ce Signal on the Hill.

0: Coleman Hawkins et Ben Webster au saxophone à Hollywood en 1957 avec la délicieuse guitare d'Herb Ellis derrière et le piano d'Oscar Peterson. C'est un morceau qui s'appelle Tangerine dont vous retrouverez bien sûr les références sur la page Banzai, sur le site ou l'appli Radio France. Merci à Adelino Mello, Emmanuel Lacaze et la discothèque de Radio France pour la numérisation de notre playlist. Bonne soirée.
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